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0: Feeling the same, avoir les mêmes sensations. C'est un des excellents reggae, matinées de soul, de blues, de blue dub ou encore de gospel que vous trouverez sur ce premier album d'une jeune artiste qui nous réserve de bien belles surprises à travers son album Incandescence. Sur ce morceau, la dite Olivia a tamisé sa voix brûlante en mode lovers rock reggae, une rythmique qui lui va si bien. Née en Caroline du Sud aux États-Unis, Olivia Flowers a vécu une enfance musicalement ancrée dans le gospel et le rhythm and blues du Deep South, le Sud profond, aussi appelé le Grand Sud, qui, outre la Caroline du Sud, comprend les anciens États confédérés de la guerre de sécession, Mississippi, Alabama, Géorgie et Louisiane. Une région fortement marquée par la culture du coton et les sociétés esclavagistes avant la guerre de sécession. Olivia a fait ses études à Paris, puis a alterné des tranches de vie entre la France, les États-Unis et le Canada, où elle travailla avec pas mal de musiciens jamaïcains. Elle s'implique alors comme chanteuse dans des projets de musique gospel, soul, d'Afrique de l'Ouest aussi, tournant en 2012 comme choriste avec le groupe de reggae jamaïcain King Shraddock et Les Intouchables. Elle tombe alors amoureuse des skanks du reggae. Son aura ne fait alors que progresser. Nouvelle étape quand elle conquiert le public de Capleton, l'icône actuelle du reggae, digne héritier des Peter Tosh, Bob Marley, Bunny Wailer et autres Papa San. Lors d'un concert à la Cigale à Paris, ça se passait fin 2016, où elle créa véritablement le buzz avec son clip officiel Unda Wata Sulo, en hommage et commisération avec le sort des migrants. Le projet d'Olivia Flowers est alors son jeu de mots en pleine floraison. Poursuivant en tant que chanteuse et auteure la voix de tant de Noirs américains avant elle s'installe à Paris, ville phare de la culture et du monde, pour créer son premier opus de titres originaux. C'est d'ailleurs à Paris qu'elle avait fait ses études. La soul suintant de sa peau, elle la mixe aujourd'hui de reggae et de blue dub, sans oublier ça et là des accents gospel. Ses paroles sont poignantes et engagées. Son chant est authentique et sans inhibition. Ses mélodies sont riches et sensuelles. Son œuvre distille un groove nouveau et unique. Force de conviction et profondeur caractérisent cet artiste pour qui la France, Paris et plus particulièrement Château-Rouge où elle réside en banlieue parisienne sont à la fois le refuge et la muse, une inspiration perpétuelle. Auteur de vibrantes performances scéniques, Olivia Flowers célèbre dans ce premier album Incandescence l'originalité d'une recherche très personnelle, affûtée et magistralement réalisée par des musiciens et arrangeurs au sommet de leur art. Après Feeling the Same, entendu en exergue de ce billet, place à présent à Ugly Beautiful, au titre paradoxal et qui fait l'objet d'un authentique projet de la part de la chanteuse. « Ce qui est laid est beau », dit la chanson. La laideur apparente cache en fait une grande beauté. Ainsi en est-il de ses mains noueuses et de ses visages burinés de personnes âgées, par exemple. Derrière une apparente laideur se cache une grande beauté, une grandeur d'âme absolument magnifique. N'en restons donc pas à l'enveloppe extérieure des choses, nous dit Olivia Flowers. Sachons casser la gangue extérieure pour voir ce qui se cache à l'intérieur. L'album Incandescence, qui, bien que caractérisé en reggae, est lourdement influencé par le jazz, la soul, le funk et le blues, est signé sur le label MMC comme Music Media Consulting. Et voici donc Ugly Beautiful.
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1: Notre petite goutte de poésie s'intéresse cette semaine à la Meuse. La Meuse, qui est un objet de poésie à elle seule, et qui est aussi une grande voyageuse. Elle nous arrive de la France toute proche, du pays de Don Rémy. Elle a tellement été bien chantée par des poètes comme Charles Péguy ou François Bovès. Fête de Wallonie oblige, rendons-lui cet hommage à travers ce très beau poème « Ô Meuse, mon pays ». La Meuse traverse Verdun, tout auréolé des souvenirs des poilus de 14-18. Et quand elle entre en Belgique, déjà elle a avalé la semoie qui fleure bon le tabac et la gentille houille parfumée des sous-bois et des sapinières qu'elle a traversées. À l'entrée de notre belle province, on la trouve calme et ondulante. À Aulsor, le passeur d'eau la salue pour lui souhaiter bon voyage. À Anserem, elle prend la laisse agile comme ses truites argentées avant de caresser au passage la roche de Bayard au pays des copères batteurs de cuivre. Puis le boc et la molinier au senteur des fruits sauvages et des fleurs des bois lui tiennent compagnie pour poursuivre sa longue aventure.
2: Je sais, auprès des monts altiers, des eaux sauvages, mirant leurs rocs, casqués de neige, aux pieds en fleurs. J'ai souvent médité parcourant leurs rivages, fait pour les fortes joies et les âpres douleurs. Et je comprends Mistral, le Rhône et la Provence. Le poète est pareil au lieu de la chanson. Son pays, en son cœur, trouve sa résonance, qu'il soit heureux, s'il en exprime le frisson. S'il peut un jour en quelques vers, avec tendresse, comme on voudrait parler à l'enfant innocent, trouver les mots, qui chacun soit une caresse, de simples mots pétris d'amour ayant l'accent.
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0: Révérend Père, un texte comme un cri de rage, de colère, d'injustice, le cri d'un enfant meurtri qui ose enfin s'exprimer plus de 60 ans après les faits. 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À tous, très belle écoute.
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Nolwenn Leroy et son album intitulé Sobrement Folk. Un album que d'aucuns qualifient d'album de bien-être et de douceur. Et de fait, c'est un peu la marque de fabrique de cet opus folk qui revisite les productions de quelques-uns des grands noms de la chanson. Digelin à Cabrel, en passant par Yves Simon, Yves Montand ou Nino Ferrer, avec une exception de marque, celle du Canadien Leonard Cohen et sa très belle chanson Suzanne, que vous venez d'entendre en exergue de ce billet, traduite ici en français pour les besoins de la cause par Graham Allwright, une chanson qui rend hommage à cette égérie de Leonard Cohen qui avait pour nom Suzanne Verdal et dont la présence le subjuguait et le fascinait. Un album donc qui rappelle, qui séduit et qui charme grâce à cette voix de Nolwenn, une voix qu'elle possède depuis qu'elle chante véritablement, subjugante cette voix, et qui a quelque chose d'apaisant, quelque chose qui ressemble à un baume, comme une caresse pour le cœur, bref, un album tout en sérénité. Et il faut se souvenir qu'en 2004 déjà, lors d'une émission médicale sur TBN, une chaîne de télévision chrétienne évangélique située en Californie, le neurologue Frédéric Carrick avait présenté le rapport de ses recherches en musicothérapie. Et ce rapport aurait prouvé à cette occasion les effets bénéfiques de la voix de la chanteuse sur les lésions cérébrales, avec des influences éminemment positives tant au niveau corporel qu'au niveau sensoriel. La diffusion du titre 14 février, extrait du premier album de Nolwenn en 2003, aurait provoqué une envolée des commandes dans le pays et un épuisement des stocks qui avait conduit la firme Universal à presser d'urgence, tenez-vous bien, 1 million d'albums. Depuis lors, la notoriété de la chanteuse n'a cessé de grimper. Sa nomination aux Victoires de la musique en 2012 et sa popularité personnelle lui ont valu, en octobre de la même année, une place en statut de cire, s'il vous plaît, au musée Grévin. Eh oui ! Et ce n'est pas tout, puisque depuis cette année-là, et sans discontinuer, elle figure en bonne place du classement au top 50 des personnalités préférées des Français. Folk, cet album que nous vous présentons aujourd'hui, se présente donc comme le 7e album studio de la chanteuse. La plupart des titres interprétés sont sortis dans les années 70. Ils ont été enregistrés dans les conditions du live à l'ancienne, en quelque sorte, dans un style dépouillé, au studio Ferber à Paris. Replongée dans des chansons qui sont dans le cœur des gens, des chansons un peu oubliées, et puis aussi autour de cet esprit, de ce style musical qu'est la folk, me semblait particulièrement bienvenue, un an à peine après la parution de J'aime, son 6e album, et dans l'attente d'un opus plus personnel. Ce sont des chansons qui réconfortent les jours de pluie et qui réchauffent le cœur et l'âme, ainsi s'exprimait Nolwenn. Il est en fait que cela prend toujours du temps de construire un album nouveau de textes et de compositions musicales. Et donc, cet album lui permet de rester présente sur la scène musicale et festivalière, tout en lui laissant le temps de préparer un nouvel opus original. En vrai professionnel, Nolwenn Leroy sait gérer sa carrière. Pour la petite histoire, elle-même n'a pas connu la sortie initiale des chansons qu'elle interprète. En effet, née en 1982 à Saint-Renan dans le Finistère, elle les a découverts, ces titres, à la faveur des 33 tours de la discothèque familiale. Il lui était resté en mémoire jusqu'à leur résurrection avec la sortie de cet album. Nicolas Perrac, qui a passé comme elle une grande partie de son enfance en Bretagne, l'a sans conteste inspiré, ainsi qu'en atteste cette reprise de ce grand succès sorti en 1975 « So Far Away From L.A. ». Une chanson qui a véritablement lancé la carrière de l'artiste et à laquelle il doit de ne pas s'être fait renvoyer de sa maison de disques
Pate Marconi. La chanson évoque des lieux, le Golden Gate, le pénitencier d'Alcatraz, Beverly Hills, les collines d'Hollywood et des personnages, Caryl Chessman, Greta Garbo, Humphrey Bogart, Sharon Tate, emblématiques de San Francisco et de Los Angeles. Et c'est « So Far Away From Los Angeles » repris ici par Nolwenn Leroy sur son album « Folk » disponible sur le label Mercury de Universal Music France. Et voici ce qui vous rappellera cet âge d'or de Nicolas Perrac en 1975, « So Far Away From L.A. » mais interprété ici par Nolwenn Leroy.

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1: Le musée Félicien Rops de Namur, situé 12 rue Fumal, n'est jamais avare de beaux rendez-vous culturels. Il vous propose du 11 avril au 27 septembre 2026 une exposition qui sort vraiment de l'ordinaire et qui a pour titre « Collectionner Victor Arouas et Félicien Rops ». Où ce qui rapproche l'un de l'autre, c'est que l'un est collectionneur et que l'autre est artiste. L'un collectionne et l'autre crée. Les deux sont aujourd'hui décédés, hélas, mais la veuve de Victor Arouas, prolongeant la collection de son mari défunt en 2010, a entrepris de mettre en dépôt au Musée Rops de Namur les 550 œuvres, oui, vous avez bien entendu, les 550 œuvres collectées, toutes estampillées Félicien Rops par son mari. Une aubaine, évidemment, pour notre Musée Rops de Namur. Rien n'est jamais cependant le fait du hasard, c'est que l'équipe du musée avait depuis de nombreuses années collaboré avec ce collectionneur britannique et de fil en aiguille, la confiance s'est installée. Et ce dépôt de 550 œuvres, dont 130 sont exposées pour cette exposition du 11 avril au 27 septembre, c'est un fabuleux cadeau pour le musée et pour les visiteurs d'ailleurs, qui vont pouvoir découvrir des œuvres jamais montrées ou si peu et qui feront le bonheur des fans de Félicien Rops. L'exposition collectionnée Victor Arouas et Félicien Rops est donc admirée du 11 avril 2026 au 27 septembre 2026 au musée Félicien Rops de Namur, 12 rue Fumal. Plus d'infos sur www.museerops.be où sont détaillées les diverses animations d'ailleurs qui tournent autour de cette exposition. Mais vous pouvez aussi contacter le musée au 080 776 755, 080 776 755 pour toute visite guidée par exemple. 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

0: 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Laurent Heymans, bonjour.
1: Bonjour.
0: Laurent Heymans, vous êtes le grand maître des compagnons de Bullet de la plante qui célèbre cette année ses 60 ans d'existence. C'est en effet en 1966 que l'association a été créée, portée par des plantois bontins d'un certain âge déjà et qui faisaient partie à l'époque de l'establishment plantois. Quel était, Laurent, leur objectif à l'époque ?
1: Alors, l'objectif était donc de faire en sorte que le quartier de la plante, qui est donc dans Namur, ça fait partie de 5000 Namur, garde un esprit de village, que les gens se rencontrent. Il faut savoir que avant, la plante était composée de familles stables qui restaient longtemps donc dans le quartier. Par la suite, sont arrivés des ménages, des couples qui avaient l'intention de rester un petit peu et puis de repartir. Donc la rotation était assez élevée. Et pour faire en sorte que la plante garde cet esprit de village, il manquait une petite étincelle. Et donc c'était justement la raison d'être, la finalité première de la confrérie. Faire en sorte que le quartier de la plante qui se trouve en ville reste un village.
0: Alors, l'association a porté le nom de Bullet. Pourquoi ? Parce qu'il y a une porte de Bullet qui existait autrefois à hauteur du casino, pratiquement, et qui ouvrait justement sur un magnifique paysage de vignes qui a disparu aujourd'hui à cause, évidemment, de l'urbanisation galopante. Est-ce que cette nostalgie de ces vignobles a titillé l'esprit des fondateurs ?
1: Alors, en effet, ici, on a abordé un objectif de la confrérie, mais rapidement sont arrivés d'autres objectifs, comme le fait de remettre la tradition des joutes nautiques. D'ailleurs, nous allons cette année faire la 52e édition des joutes nautiques qui avait été...
0: Fameux bail, hein.
1: Oui, tout à fait, qui avait été initialement initié par donc les scouts marins.
0: Et Roger Pierrard, un grand maître des joutes à l'époque.
1: Tout à fait, tout à fait. Alors, d'autres objectifs sont arrivés également. Et
0: relancer le vignoble, peut-être.
1: Voilà. Donc, rapidement est arrivée l'idée de relancer le vignoble qui avait été rasé au XVIIe siècle par le roi Louis XIV, si je ne me trompe pas.
0: Tout à fait.
1: Et donc, pour des raisons... En fait, il y a deux explications qui reviennent souvent sur la table. La première, c'est le fait que Louis XIV voulait éviter qu'il y ait une trop grande concurrence des vins français. Alors, il les a fait raser. D'autres disent, alors ça se peut que ce soit les deux, disent que pour des raisons de stratégie militaire, Louis XIV les a fait raser car les militaires se cachaient souvent dans les vignes.
0: Voilà. Il faut rappeler qu'il n'y avait pas encore les drones à ce moment-là.
1: Tout à fait, ils sont arrivés juste après. Mais en effet, sinon on aurait pu garder les vignes.
0: Mais pour les vignes, il faut des compétences. Vous avez des gens compétents pour pouvoir s'en occuper. Alors évidemment, le vignoble ici est plus symbolique que ce qu'il était autrefois, puisqu'il s'étendait jusqu'à Bouvigne, le bout de la vigne. Il ne faut pas oublier que la plante, le nom vient du plan de vigne. D'ailleurs, c'est encore l'appellation du plan nantais, le gros plan nantais qui donne un excellent vin blanc. D'ailleurs, c'est surtout un vin blanc que l'on faisait à la plante. Et on faisait du rouge aussi qui était un petit peu semblable au grand ordinaire bourguignon.
1: Ouais.
0: Ouais, c'est pas mal.
1: Ouais. Alors, pour fermer cette parenthèse au niveau du type de cépage, il faut savoir que nous avons... On a trois étages, et donc il y avait deux étages qui étaient consacrés au blanc, au Solaris, et un étage au Pinot Noir, donc pour faire du vin rouge. Il faut savoir que maintenant c'est la cinquième année consécutive que le Pinot Noir souffre des premiers changements climatiques que nous subissons, c'est-à-dire des longues périodes fortement humides et des longues périodes fortement sèches. Et donc le Pinot Noir ne résiste pas, nous avons décidé l'an dernier de les arracher et nous avons replanté ce qui fonctionne, c'est-à-dire le Solaris. Et donc, on continue dans la tradition initiale sur du vin blanc.
0: Et pour ceux qui veulent voir le vignoble, il se situe à l'arrière du hall Omnisport, dans ce qu'on appelle le parc de Bullet, précisément, avec de magnifiques terrasses d'ailleurs, et le travail, l'opération que vous venez de présenter ou de décrire, Laurent, il se trouve à ras du sol.
1: Les vignes
0: de terrasse sont restées identiques et pour le moment c'est en train de bien pousser.
1: Mais
0: c'est vrai qu'il faut s'adapter au climat.
1: Tout à fait. Donc c'est vrai que vous posiez la question, tiens, au niveau des compétences, qu'en est-il ? Ben, c'est vrai que on a une compagnie qui s'appelle la Compagnie de la Vigne, composée plus ou moins de 20 motivés.
0: Avec Alain Fossion.
1: Alain Fossion à la tête.
0: Grand vigneron. Hein.
1: Tout à fait, tout à fait, tout à fait. Et donc, grâce à ces connaissances et aux connaissances d'autres et au fait d'écouter d'autres vignobles aux alentours, eh bien, on arrive à faire un vin correct, fruité. Et nous avons on investit également. On a de l'ambition pour les 2-3 prochaines éditions lorsque les nouveaux pieds produiront donc du vin.
0: On fait des pas commercialisés sur le plan à grande échelle parce que justement le vignoble est relativement réduit et donc vous l'utilisez pour vos festivités, Laurent.
1: Exactement. Pour la, faut compter plus ou moins une bouteille ou un litre par pied. On a 300 pieds dans les étages. On vient d'en planter 300 autres. Donc, ben, vous faites vite le calcul. On sera l'an prochain ou dans 2 ans autour de 500 bouteilles qui sont généralement bues lors de nos festivités. Elles sont mises en vente lors de nos festivités.
0: Et les objectifs de cohésion sociale des compagnons de Bullet sont restés identiques à ce qu'ils étaient au départ, Laurent?
1: Alors, donc ici on a abordé les différents objectifs initiaux donc de la confrérie. Il est clair que nous continuons à maintenir ces objectifs, c'est-à-dire de faire en sorte que le quartier de la Plante garde son identité de village dans une ville qui devient de plus en plus urbaine. C'est d'ailleurs la capitale de la Wallonie. Donc ça, c'est notre premier objectif, c'est l'étincelle, faire en sorte que les gens se rencontrent autour de festivités, d'activités ludiques, agréables, gastronomiques, sportives.
0: Les concerts,
1: oui, tout à fait. Alors l'autre objectif...
0: Et puis vous venez en aide aussi à l'école, je crois.
1: Voilà, l'autre objectif, c'est de faire en sorte que les autres organisations, les ASBL, fonctionnent.
0: Les scouts peut-être aussi.
1: Voilà, c'est pas évident. Par exemple, le basket, au niveau financier, c'est pas évident de avec tous les frais qu'ils ont, la salle...
0: De tenir le coup. Hein.
1: Voilà, les assurances, etc. Donc on les aide. Alors on aide également les scouts, on aide modestement bien sûr l'association de parents de l'école, on participe aux activités donc paroissiales. Voilà, donc ça c'est également notre objectif. Alors on en a un troisième, c'est la salle Saint-Jeanne d'Arc. Hein.
0: Ah oui, venons-y, parce qu'il y a 3 ans vous avez repris la gestion alors.
1: Donc c'était un peu la condition sine qua non de notre entrée dans la confrérie. Donc la confrérie avait besoin d'un souffle nouveau.
0: Puis d'un lieu peut-être.
1: Voilà, parce qu'on avait des ambitions, on va peut-être y venir par après, mais nos activités et surtout les activités qu'on a lancées nécessitent un point d'ancrage et donc la salle Saint-Jeanne d'Arc est le lieu idéal pour pouvoir organiser pas mal d'activités. Et il faut savoir aussi que la conception de cette salle qui est à la base une salle paroissiale, elle appartient au doyenné de Jean, mais donc pour faire en sorte que la fidélité reste à la disposition du quartier, des gens du quartier, eh bien on a décidé de la reprendre parce qu'elle était gérée auparavant par une ASBL qui a été donc démise de la gestion par un arrêté judiciaire et donc pour être certain que cette continuité se fasse, eh bien on l'a reprise et donc elle est à disposition de tout le monde pour lors de nos festivités, mais également si on veut la louer, donc là il y a aucun souci, on la met en location pour un certain prix, bien sûr, parce que il faut savoir que la maintenance et la gestion et l'énergie de la salle est à est à nos frais, donc ça nécessite un petit peu de finance, et donc c'est la raison pour laquelle on demande un certain une certaine participation lorsqu'on veut,
0: c'est tout à fait normal.
1: Voilà.
0: Alors précisément, vous vous inscrivez dans la lignée d'un certain nombre de grands maîtres qu'on a connus à La Plante, aux noms prestigieux comme Robert de Graves, Jean-Marie Sevrin, Léon Petit, Serge Godefroy, Georges Ballon-Perrin.
1: Exactement.
0: Et quand vous regardez ces gens-là, l'héritage ne vous a pas fait peur, Laurent?
1: Alors c'est vrai que je suis le sixième grand maître. Je suis donc je me suis d'abord dit que j'allais me mettre au service de la fonction et pas le contraire. C'est vraiment mon premier objectif. Et donc c'est vrai que j'ai quatre enfants, j'ai une mère et un frère qui demandent une assistance vu leur âge, et mon frère a la particularité d'être malade. Donc c'est vrai que je me suis quand même posé la question au début, mais tiens, est-ce que je ne m'en lance pas dans quelque chose de chronophage? Mais je crois que le jeu en vaut la chandelle, et j'arrive à faire la part des choses, et donc on priorise, et donc au-delà du temps que cela prend, au-delà du fait, et on y reviendra, donc de l'ambition que nous avions lorsque nous avons repris la confrérie, c'est vrai que je me suis posé la question, mais je me suis lancé. Je ne le regrette pas du tout. Ici, c'est mon deuxième mandat. Donc, ça fait 5 ans que je suis grand maître. Je suis reparti ici pour un nouveau mandat qui me permettra également de préparer la succession. Mais donc, voilà, ça m'a fait peur, non, mais ça m'a mis la barre haute de voir mes prédécesseurs. C'est une motivation en soi.
0: Et vous êtes bien entouré au niveau de votre conseil d'administration qui propose aussi, vous êtes grand maître, je suppose qu'il y a des appellations un peu officielles comme dans une confrérie, vous pouvez les détailler en deux mots?
1: Oui, donc le conseil fait c'est la base donc de notre fonctionnement. Il y a 10 membres du conseil. Alors en effet, nous avons gardé les appellations d'origine, comme le chambellan, qui est le secrétaire, comme le lieutenant, qui est Guillaume Lafontaine, connu des Plantois pour diverses raisons, d'abord pour la famille, mais également parce que il est roi actuellement, des chutes nautiques. Nous avons encore d'autres appellations comme le frère des traditions, qui est assuré par une autre personne faisant partie d'une famille plantoise, qui est Martin Dessis, et nous avons donc encore d'autres appellations. Donc on est une dizaine de personnes qui prend donc des rôles comme je viens de citer, mais également le maître des fêtes, le maître, il y a pas mal de missions.
0: Vous êtes un conseil d'administration de 10 personnes, et c'est évidemment très dynamique, il ne faut pas être trop nombreux non plus quand on gère, mais vous avez besoin de beaucoup de bénévoles pour, entre autres, les nuits de Bullet qui sont toujours programmées le deuxième week-end du mois d'août.
1: Tout à fait. Donc ici, en l'occurrence, ce sera le 8, le 7, le 8 et le 9 août. Et donc, en effet, le conseil composé, comme je l'ai dit, de 10 membres, c'est le cœur de la confrérie. C'est l'énergie, on va dire. Hein. Mais à côté de ça, il y a tous les compagnons de Bullet. Nous sommes plus ou moins 200. Et donc, ces gens-là, son compagnon et tout le monde, toute personne plantoise, même extérieure, motivée à rejoindre la confrérie, sont les bienvenus. Il suffit de me contacter pour ça, ou d'aller sur le site www.bullet.be. Il y a possibilité de faire un message. La confrérie est ouverte. Et donc, quand on est compagnon, en général, on participe aux activités et on donne un coup de main. D'ailleurs, à chaque festivité que l'on fait, on lance un petit tableau Excel, et les gens peuvent s'y insérer pour donner un coup de main de façon bénévole.
0: Et pour terminer, j'ai envie de vous demander, Laurent, de compléter la phrase suivante. Je suis Laurent Heymans, président, non pas président d'une certaine façon, mais
1: oui,
0: grand maître,
1: oui,
0: président aussi des Compagnons de Bullet, de l'Association des Compagnons de Bullet. Et je suis un grand maître, et puis vous complétez.
1: Heureux, encore motivé, et avec beaucoup d'espérance pour le futur.
0: Laurent Immans, merci beaucoup. On vous retrouve dans une autre interview pour précisément détailler les festivités de Bullet de cette année. Un grand merci et bon succès.
1: Avec plaisir, merci.
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3: Notre petite goutte de poésie s'intéresse cette semaine à l'œuvre du poète belge Max Elskamp, né en 1862 et décédé en 1931. Un poète belge qui est né à Anvers en 1862 précisément. Son père était flamand, sa mère française, et amoureux de sa ville natale, il flâna durant sa jeunesse au milieu des marins, des cordages, à travers les bas quartiers, auprès des artisans, et il aimait aussi passer de longues heures paisibles dans les musées de peinture. Docteur en droit, il consacrera sa vie à l'étude du folklore, de la poésie, dans une solitude de plus en plus recluse. Un affaiblissement nerveux rend pénible les dernières années d'une vie qui sombre malheureusement au fil des jours dans la démence, et il décède en 1931. Entre-temps, il nous a laissé de nombreux recueils poétiques en français dans lesquels tout son sens du vers, toute sa couleur éclate, apparaissent magnifiquement. Des recueils comme « Louange de la vie »,« Chansons des abusés »,« Délectations moroses »,« Chansons d'amour »,« Dominicales »,« Salutations » et en symbole vers l'apostolat. Donc un poète un peu hors du commun, qu'on a souvent mis en chanson d'ailleurs. D'ailleurs, cette interprétation que Annick va vous faire concernant ce poème, « Le matin », est extrait de 8 chansons reverdies, dont 4 pleurs et 4 ris. Très original comme titre, évidemment. Voici donc de Max Elskamp, « Le matin ».
4: Et la première est d'un matin dit tout en bleu, dit tout en blanc. Et la première est d'un matin ici pour le commencement. De paix d'abord, cloche sonnant et Flandre étant, vive la rose, douce à chacun à sa façon, suivant son bien, suivant ses choses. Or mai mettant les fleurs en cause, et la première est d'un matin. Or mai mettant les fleurs en cause, et la première est un jardin. Voici qu'il sent le romarin, et qu'on dirait, vive la vie. Voici qu'il sent le romarin, et qu'on dirait qu'on se marie. Et la première est d'un matin, ainsi de paix et d'ornement, avec du pain, avec du vin, ici pour le commencement.
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0: Bienvenue sur Equinox, votre radio découverte. J'aimerais revenir dans cette capsule météo sur la première piqûre printanière que nous avons connue la semaine dernière. En prenant comme référence ma station située à Florifou, dans la commune de Floreff, les premiers 20 degrés de l'année ont été enregistrés ce jeudi 20 mars, jour de l'équinoxe de printemps, heureux hasard. En cette station, ce n'est pas exceptionnel de connaître cette valeur pour la première fois de l'année à cette date. Cela dit, sur les 25 dernières années, ce n'est arrivé que 4 fois d'atteindre cette valeur avant l'équinoxe en cette station. La date la plus précoce étant en 2019, où on avait déjà relevé 21,3 degrés le 27 février. Nous avons également eu 21,4 degrés le 9 mars 2014, 21,9 le 15 mars 2012, ou encore 20,2 degrés le 16 mars 2005. A l'inverse, les premiers 20 degrés de l'année peuvent parfois se faire attendre. C'était le cas en 2023, où il avait fallu attendre le 28 avril pour atteindre la barre de 20 degrés dans la vallée de la Sambre, pour la première fois de l'année, avec même un timide 20,2 degrés. L'an dernier, en 2024, si les premiers 20 degrés avaient été enregistrés le 6 avril, il s'agissait également du premier jour d'été, soit le premier jour de l'année où le mercure atteignait 25 degrés, avec tout juste 25,0 degrés. Il est cependant à souligner que cette date ne peut pas donner une tendance météo pour les prochains mois. Des chutes de neige peuvent toujours se produire sur notre pays jusqu'à la mi-avril, voire fin avril, et du gel jusque début mai. N'oublions d'ailleurs pas que les Saintes Glaces, Saint-Mamère, Saint-Pancras et Saint-Servais, symboles du dernier coup de foie redouté par les agriculteurs d'antan, ont lieu les 11, 12 et 13 mai. A très bientôt sur Equinox.
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« Ma petite fille de rêve », une chanson que l'on doit au regretté Jean-Michel Karadec, chanteur breton, décédé à l'âge de 34 ans seulement des suites d'un accident de voiture. Sur son album « Folk », le septième de rang, Nolwenn Leroy, la bretonne, rend hommage à quelques-unes de ces personnalités de sa région qui portent la marque de la Bretagne et ont porté haut et loin ses couleurs. C'est le cas de Nicolas Perrac, de David McNeil, de Renaud de Tressan, de Hugues de Corson, Marie Sauvé, Laurent Vercambre, Gabriel Yacoubi du groupe Malicorne et encore de Yves Simon, le voisin du Cotentin, ou aussi précisément du regretté Jean-Michel Karadec. Auteur-compositeur-interprète, né en 1946 dans le Finistère, et décédé tragiquement, on l'évoquait il y a un instant, un 29 juillet 1981 à Rambouillet, dans les Yvelines, dans un accident de la route lors de la tournée France Inter. Il n'avait donc, Jean-Michel Karadec, que 34 ans. Et pourtant, il avait été déjà, à cet âge, jeune évidemment, l'auteur de 9 albums, rendez-vous compte. Un artiste promis à un brillant avenir et fauché à la fleur de l'âge l'année précédant la venue au monde de Nolwenn Leroy, né Nolwenn Le Magueresse, mais qui a préféré s'approprier le nom de sa mère Leroy, plus court et plus commode comme nom de scène. Au moment où elle rechante cette chanson de Karadec, elle a juste 2 ans de plus que son illustre prédécesseur. La boucle est bouclée. La chanson, elle, date de 1974. C'est la chanson éponyme du deuxième album du chanteur breton. À sa sortie, l'album est encensé par la critique musicale. Il s'inscrit dans la veine de l'authenticité des chanteurs de l'époque, les Maxime Le Forestier, avec qui il collabore, Nicolas Perrac, Marie Laforêt, Nicole Rieux ou encore Francesca de Soleilville. Salué comme un des artisans de la nouvelle chanson française, Jean-Michel Karadec rejoignait la typicité folk par ses rythmes et ses musiques bretonnes, tout en restant dans la ligne claire des chanteurs à texte de l'époque. À travers cette chanson, Ma petite fille de rêve, on sent poindre l'authenticité de l'artiste. Il rêve d'une fille qui soit naturelle, simple, sans fard, sans artifice. Une fille qui n'habite pas dans une demeure somptueuse, non. Une fille dont il saura prendre grand soin. Lui, le saltimbanque, ne lui promet pas des richesses en espèces sonnantes et trébuchantes. Ne se moque-t-il pas d'ailleurs, comme il le dit dans la chanson, des banques? Ce sont ses chansons qui font sa richesse. Et cette fille dont il rêve, il l'enlève dans ses rêves. Au côté engagé de certains chanteurs de son temps, Karadec privilégie l'esthétique. Il se voit plus comme un troubadour ou un artisan de la chanson que comme un chanteur à message. Karadec pensait qu'une chanson ne devait pas s'inscrire dans le contexte historique d'une époque qui risquait, quelques années plus tard, de ne plus être en phase avec les nouvelles générations. La notoriété de Jean-Michel Karadec était telle qu'il était recherché à cette époque par des artistes comme Georges Brassens, Serge Lama, Maxime Le Forestier ou encore Yves Simon pour participer à leur spectacle. Nous allons rester, si vous le voulez, dans l'esthétique avec une nouvelle interprétation bretonne, celle du groupe Malicorne et cette chanson « Marion les roses » qui apparut en 1975. Vous voyez, nous sommes toujours dans la même époque, 1974, « Ma petite fille de rêve », 1975, « Marion les roses », un titre qui connut un véritable engouement l'année de sa sortie. Le groupe Malicorne s'est bâti sur les succès du barde breton Alan Stivell. Avec ses voix entremêlées et ses instruments traditionnels, le groupe sortira 8 albums studio et fera les beaux jours de tous les festivals dans l'Hexagone et même en Belgique, en Suisse, dans les pays de la francophonie. Nous sommes évidemment dans le folk des années 70 et 80. Alors Malicorne reprend des airs et des chansons traditionnelles du Moyen-Âge ou de la Renaissance qui évoquent la poésie de la nature, comme dans cette séduisante chanson « Marion les roses ».
le groupe qui a cessé de se produire à deux reprises, puis s'est reformé, s'est définitivement dissous, hélas, pourrait-on dire, c'était un magnifique groupe, le 12 août 2017. Mais ses compositions continuent à accrocher l'oreille des auditeurs par ses ensorcelantes harmonies, ainsi qu'en témoigne cette interprétation tout en finesse de Nolwenn Leroy. Précisons encore que la chanteuse signe cet album folk sur le label Mercury de Universal Music France. Et voici Marion Les Roses.

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Le célèbre « Ma liberté de penser », texte et musique de Pascal Obispo, interprétation Florent Pagny, est ici sublimé par Mimil, alias Vincent Delire, et ses bribes de toubac. Comprenez ces mendiants de tabac, toujours à sec et... bien évidemment, toujours quémandeur, sur une adaptation textuelle du Viervois Philippe Antoine et une interprétation donc du savoureux Mimil. Ma liberté de penser est ici dévoyée en la liberté d'être plumé, expression bien wallonne pour signifier dépouillé de tout. Intin cavo de tos crotté. Des montées d'Amgurni, vous y trouverez des bancs straués, des clicotias et des fellocks. Et il ne tient qu'à vous de tout voler, de monter dans mon grenier. Vous y trouverez des mantrouées, des objets de toutes sortes et des vieilles loques. Et il clôture son énumération par « Geno renin l'air peu minab, main vono renin, skidé d'un mi, j'ai ordé, je n'aurai pas l'air plus miséreux, mais vous n'aurez pas ce qu'au fond de moi je projette ». Ce que je mijote, ce que je manigance, et à ce titre le verbe wallon « order », »,« ourdir » en français, plus fort que l'équivalent français précisément plus commun, « penser ». « Ourdir » vient du langage textile, il s'agit de préparer les fils de la chaîne avant le tissage, de là au figuré « ourdir une intrigue », disposer les éléments d'une intrigue, d'une machination ou plus secrète, plus ou moins secrètement d'ailleurs. Et c'est là qu'on touche du doigt toute la richesse de la langue wallonne qui, à travers cet exemple, nous permet de sublimer et d'amplifier ce qu'il y a derrière le verbe français banal somme toute « penser » avec justement ce supplément qui fait toute la spécificité de notre wallon. On ne change pas une équipe qui gagne, indique Mimil en évoquant son inoxydable partenaire Philippe Antoine, auteur originaire de Vierve-sur-Virouin, proche de Couvain, où tout a commencé pour le sympathique Mimil. Et c'est vrai que Philippe Antoine n'a pas son pareil pour adapter en wallon les textes de Brassens ou d'autres grands de la chanson française. Et il le prouve encore dans cet album avec le titre, l'autre titre, traduit du français, Misère d'Imi, qui évoque le putain de toi du grand Georges. Ainsi donc, avec Kevillon Vic, paru en 2002, Kevillon Vic, Né en âme, sorti en 2011, pas une âme, personne si vous voulez, et le troisième opus, Sorry Polche, Souris pour le chat, qui a vu le jour en 2014, quatre, eh bien, le quatrième opus.

plus de Mimi et de ses bribeux talentueux, autant à l'aise dans le blues et le jazz que dans la pop-rock et même le latino. Savoureuses paroles wallonnes et rythmes et musiques actuels semblent être la recette magique pour imposer ses compositions sur le marché du disque et les scènes d'ici et d'ailleurs. Car si ça marche avec la langue anglaise, en somme, pourquoi pas avec la langue wallonne? La langue anglaise n'étant pas d'ailleurs toujours bien comprise par tout le monde quant au sens, au moment de la traduction, il est souvent ésotérique, alors qu'en wallon, cela fonctionne plutôt à la manière d'histoire dont le sens est clair et le plaisir jouissif. À la manœuvre musicale, on retrouve Patrick Deltenre, et c'est l'occasion de rendre hommage au Baribe Toubac que l'on a revu et que l'on a vu avec Axel Red et autrefois Morane, pour ne citer que les principales. Délicieux guitariste et remarquable arrangeur, Fabrizio Erba à la basse électrique et à la contrebasse. Elle a également Marc Wemar, elle a la batterie, et Hervé Noirot au clavier, qui joue aussi pour Liane Folly et Vladimir Kosma. Et tout ce petit monde, augmenté de 1000 au chant et la composition musicale, nous donne un ensemble au sommet de sa forme. Des super wallons, en somme. Clôturons, si vous le voulez, ce billet avec ce truculent El Track, La Track. Une pièce très enlevée de style manouche qui évoque les chasseurs de chez nous, leur dérive bachique et leur gauloiserie, et qui n'est pas sans rappeler, au niveau de l'esprit du moins, la chanson de Serge Lama et de ses 80 chasseurs. En contrepoint des aventures de nos chasseurs d'El Track, il y a l'attitude un tantinet aguicheuse d'Annick, la femme de l'un des traqueurs qui, elle aussi, va à la traque et qui fait tourner la tête à plus d'un des tartarins de la chanson. Celui qui tombera dans ses filets, c'est sûr qu'il ne s'en remettra pas. Il pourra faire une croix sur la traque du lendemain, tellement il sera patraque. Allez, on retrouve le monde de Mimil et de ses baribeux avec El Track. 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Pourquoi pas? L'album y est une production du fond de l'eau, et voici donc El Track.

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1: 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Laurent Heymans, bonjour.
2: Bonjour.
1: Alors Laurent Heymans, chaque deuxième week-end du mois d'août, les Namurois ont rendez-vous sur les magnifiques rives plantoises pour trois jours de fête organisés par les Compagnons de Bullet dont vous êtes le grand maître. Vous êtes à notre micro, ça nous fait plaisir parce que vous allez pouvoir détailler dans les grandes lignes, bien évidemment, le programme de ces nuits de Bullet dont on trouvera le détail sur la page Facebook Compagnons de Bullet de la Plante. Alors, Laurent, ces nuits de Bullet, c'est une grosse organisation, trois jours de fête. Comment la prépare-t-on et quels sont les grands moments de ces joutes? De ces fêtes.
2: Alors voilà, ça c'est l'apothéose, les joutes, j'y reviendrai. Mais donc, c'est vrai que c'est quelque chose qui se prépare bien à l'avance. C'est déjà au mois de mars-avril qu'on fait la demande à la ville pour confirmer les dates, pour la réservation du matériel, pour la sécurité, etc. Mais donc, c'est vraiment maintenant, une semaine avant les festivités que d'ailleurs... tous les membres du conseil prennent congé pour pouvoir préparer au mieux ces festivités. Alors ces festivités commencent le vendredi, cette année-ci c'est le 7 août, avec donc la soirée concert, c'est un mini-festival qui se fait dans le parc de la Plante. Je crois que
1: très beau parc, hein, magnifique classé d'ailleurs.
2: C'est un cadre magnifique pour ce genre d'événement. Alors c'est la 6e édition, il faut savoir que c'est un petit festival qui amène des... artistes qui sont reconnus, que c'est pas des grandes stars, mais qui sont reconnus dans le monde artistique et donc dans un cadre idyllique. Et une autre particularité de ce festival, c'est qu'il est gratuit. Et donc ça devient très très très rare. Et donc au-delà de l'aspect financier, au-delà de l'aspect de la qualité des artistes et au-delà de la qualité de l'environnement, il y a la qualité des spectateurs, des gens qui viennent. Il y a une ambiance.
1: Il y a un esprit bon enfant.
2: Il y a vraiment un esprit bon enfant, il fait toujours bon, il fait toujours bon vivre, une ambiance relax.
1: Il fait toujours bon à la Plante d'ailleurs, c'est souvent ce que vous dites.
2: Fait tout dit bien à la Plante, hein, donc c'est pour ça que vous êtes les bienvenus. Hein. Et ça c'est jusqu'à la fin des joutes nautiques, hein, on a un soleil garanti, pas trop chaud non plus, juste comme il faut.
1: Juste là, on est à l'ombre, là pour le moment, on a le plan d'eau de la Meuse qui est magnifique, vraiment, voilà, il y a des gens qui nous font signe.
2: C'est le lieutenant. Il est également présent pour l'organisation donc de ce futur week-end.
1: Oui, c'est hyper sympa.
2: Tout le monde est là sur le terrain.
1: Et donc c'est vendredi à 17h que ça commence jusqu'à
2: exactement.
1: Minuit pratiquement.
2: Oh, on a l'autorisation jusqu'à une heure et donc on en profitera.
1: Ok. Et le samedi, ça y est, c'est le grand tournoi de pétanque.
2: Voilà. Donc on commence à 11h. Il faut s'inscrire sur le site bullet.be. Il y a donc le lien pour pouvoir s'y inscrire. Donc, c'est le tournoi de pétanque.
1: Qui porte un nom bien particulier, d'ailleurs.
2: Touche pas mes boules. Et donc, c'est la 15e édition, je crois. Et donc, c'est nous qui avions, donc c'est notre équipe, le conseil, avant d'être dans les Compagnons de Bullet, qui avions initié cette dynamique. Donc, maintenant, elle fait partie donc de la confrérie des Compagnons de Bullet. Et donc, 15e édition de ce tournoi de pétanque qui commence donc à 11h dans le cœur du parc de la Plante et également dans les allées. Ensuite, une fois que le tournoi, la finale est jouée, nous passons donc également dans le cœur du parc de la Plante au souper des Lampions. Il y a différents food trucks, des tables, c'est très agréable. Ça fait un
1: et là, c'est toujours le samedi.
2: Toujours le samedi, donc à partir de 19h. Ça fait, il y a un petit côté vieille France comme ça avec les Lampions.
1: Alors je sais que vous mettez toujours à l'honneur les jubilaires à la Sainte-Sainte. Je regarde précisément la salle Sainte-Jeanne d'Arc rue Delaunois à la Plante à 17h où on célèbre les couples qui ont la chance de vivre des noces d'or, des noces de diamants, peut-être même des noces de platine pour les plus anciens. Bref, c'est une occasion là aussi de montrer la solidarité plantoise.
2: Tout à fait. Au niveau agenda, ça se juxtapose avec le tournoi de pétanque. Donc à 17h30, à la salle Saint-Jeanne d'Arc, en effet, on fête les jubilés. jubilaire. C'est, normalement, il y en a. Enfin, il y a des années, on en a 10. C'est-à-dire, il y en a 3, mais c'est toujours des couples de qualité. Oui, et donc, entre autres, nous allons fêter un ancien membre du conseil, André Vandelaar.
1: Ah oui.
2: Oui, oui, tout à fait.
1: Qui se dévoue énormément, qui se dévoue encore, à mon avis. Hein.
2: Évidemment, c'était le lieutenant donc, de Serge Godefroy pendant plus de 10 ans. Il vient de Champion, mais voulait absolument fêter ses jubilaires avec son épouse ici à La Plante, je le comprends. Et donc, ce sera un plaisir pour nous de le fêter.
1: Dimanche, deux grosses manifestations. D'abord, la brocante qui attire toujours un monde fou. Et d'autre part, les joutes nautiques où il y a plusieurs milliers de personnes qui viennent assister. Alors, à 15h, on le sait traditionnellement, ce sont les 52e joutes nautiques, 52 ans déjà que ça dure. Hein. Et il y a toujours ce combat très fraternel entre les jouteurs Jean-Bois et les jouteurs Plantois, bien sûr. Et depuis quelques années, les jouteurs Plantois ont rivé le coup à nos amis Jean-Bois. Hein. Donc, et alors, vous avez lancé, il y a 3-4 ans maintenant, je crois, à 12h30, les joutes féminines. Bravo aux filles.
2: Tout à fait, tout à fait. On a voulu être de notre temps, et pas rien que pour ça, parce que il y avait une motivation aussi féminine à participer donc aux joutes nautiques, que ce soit en tant que rameur ou en tant que jouteuse. Et donc, ça fait la 4e édition donc des joutes nautiques féminines qui ont toujours été remportées par une plantoise.
1: Ah oui, à nous.
2: Belinda, mais je suis pas sûr, j'ai entendu qu'elle était blessée cette année, donc je ne suis pas sûr. Elle laissera peut-être la place à une autre.
1: Il faut un renouvellement.
2: Une autre roi des joutes féminines. Et donc,
1: une reine alors.
2: Ah oui, mais je pense qu'on garde le terme roi, mais on peut dire reine, pas de problème. C'est comme les compagnons de Bullet, pour ne pas genrer les choses, compagnons. On dit une compagnon de Bullet.
1: Vous savez d'où vient le mot compagnon? C'est partager le pain. Cum panis, avec du pain. Ah, ici, à La Plante, on partage plutôt le vin. Hein.
2: Ah, on partage le vin, on partage le vin avec la vigne, on partage la bière, on partage tout à La Plante.
1: C'est là que vient le mot compagnon, et c'est un très beau nom d'ailleurs pour votre association, Laurent.
2: Donc, les interviewés apprennent des choses, c'est bien. C'est bien.
1: c'est magnifique. Alors, vous voyez donc, il y aura bien sûr les proclamations de tout cela. On sera le dimanche soir. Je pense que tout le monde sera bien fatigué à ce moment-là. Le lundi, c'est plus difficile de remettre tout le monde en route.
2: Alors, à 19h sont célébrés les vainqueurs des joutes nautiques, suivis d'un petit orchestre animation musicale à la salle Saint-Jean d'Arc, et surtout des repas qui sont donc préparés, fignolés par la compagnie des cuisines qui s'appelle les Bullettes, qui renaissent de leurs cendres depuis quelques années maintenant. Et donc, elle propose donc différents plats, 3 je pense cette année. Un, il y aura les fameuses bullettes oui, avec la sauce.
1: Donc, en fait, les bullettes servent des bullettes.
2: Exactement. Comme ça, on ne se trompe pas.
1: Ce sont des boulettes très savoureuses, d'ailleurs à la houppe.
2: Oui, c'est la sauce bullette qui est vraiment...
1: Sauce sans brémeuse.
2: Exactement, qui a été inventée par Paul Delbecq, qui a été le premier responsable de la compagnie des bullettes. Maintenant, c'est Luc Van Den Abeel qui a repris le flambeau. Et donc, en effet, c'est une recette typique à la confrérie. Il y a deux autres possibilités, ce sont les bouchées à la reine et donc pêche au thon également.
1: La pêche au thon, voilà.
2: Eh ben, vous êtes les bienvenus, très bien. Il suffit de venir pas trop tard, prendre son ticket puis on mange quand on veut.
1: Mon cher Laurent, si vous n'aviez qu'un mot à dire ou une formule pour convaincre le dernier réticent, et ils sont depuis notre début de notre interview de moins en moins nombreux, évidemment, il faut le dire. Si vous n'aviez qu'un mot à dire pour convaincre le dernier réticent, que diriez-vous?
2: Il fait tout dit bien à La Plante pendant les nuits de Bullet.
1: Eh ben, ça c'est bien causé. Hein. Ça c'est bien causé. Eh bien, le programme complet des nuits de Bullet, mes chers amis, il se trouve sur la page Facebook Compagnons de Bullet.
2: ou la plante 2.0.
1: Ou la plante 2.0. Et vous trouverez là tout depuis A jusqu'à Z. On vous remercie, Laurent. On rappelle que Laurent Heymans, que nous avions à notre micro, est précisément le grand maître des compagnons de Bullet, de la plante, depuis quelques années, qu'il a amené un souffle nouveau aussi à ces festivités. On vous remercie et toute votre équipe. Et vive les compagnons de Bullet, vive la plante.
2: Merci, merci. Et merci pour votre intérêt également, pour toute notre belle énergie.
1: Avec plaisir, Laurent.
2: Au revoir et à très bientôt.
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0: 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Laurent Heymans, bonjour.
1: Bonjour.
0: Laurent Heymans, vous êtes le grand maître des compagnons de Bullet de la Plante qui célèbre cette année ses 60 ans d'existence. C'est en effet en 1966 que l'association a été créée, portée par des plantois bontins d'un certain âge déjà et qui faisaient partie à l'époque de l'establishment plantois. Quel était, Laurent, leur objectif à l'époque ?
1: Alors, l'objectif était donc de faire en sorte que le quartier de la Plante, qui est donc dans Namur, ça fait partie de 5000 Namur, garde un esprit de village, que les gens se rencontrent. Il faut savoir que avant, la Plante était composée de familles stables qui restaient longtemps donc dans le quartier. Par la suite, sont arrivés des ménages, des couples qui avaient l'intention de rester un petit peu et puis de repartir. Donc la rotation était assez élevée. Et pour faire en sorte que la Plante garde cet esprit de village, il manquait une petite étincelle. Et donc c'était justement la raison d'être, la finalité première de la confrérie. Faire en sorte que le quartier de la Plante qui se trouve en ville reste un village.
0: Alors, l'association a porté le nom de Bullet. Pourquoi ? Parce qu'il y a une porte de Bullet qui existait autrefois à hauteur du casino, pratiquement, et qui ouvrait justement sur un magnifique paysage de vignes qui a disparu aujourd'hui à cause, évidemment, de l'urbanisation galopante. Est-ce que cette nostalgie de ces vignobles a titillé l'esprit des fondateurs ?
1: Alors, en effet, ici, on a abordé un objectif de la confrérie, mais rapidement sont arrivés d'autres objectifs, comme le fait de remettre la tradition des joutes nautiques. D'ailleurs, nous allons cette année faire la 52e édition des joutes nautiques.
0: Fameux bail, hein.
1: Oui, tout à fait, qui avait été initialement initié par donc les scouts marins
0: et Roger Pierrard, un grand maître des joutes à l'époque.
1: Tout à fait. Alors d'autres objectifs sont arrivés également. Et
0: relancer le vignoble peut-être.
1: Voilà. Donc rapidement est arrivée l'idée de relancer le vignoble qui avait été rasé au XVIIe siècle par le roi Louis XIV, si je ne me trompe pas.
0: Tout à fait.
1: Et donc, pour des raisons... En fait, il y a deux explications qui reviennent souvent sur la table. La première, c'est le fait que Louis XIV voulait éviter qu'il y ait une trop grande concurrence des vins français. Alors, il les a fait raser. D'autres disent, alors ça se peut que ce soit les deux, disent que pour des raisons de stratégie militaire, Louis XIV les a fait raser car les militaires se cachaient souvent dans les vignes.
0: Voilà. Il faut rappeler qu'il n'y avait pas encore les drones à ce moment-là.
1: Tout à fait, ils sont arrivés juste après. Hein, mais en effet, sinon on aurait pu garder les vignes.
0: Mais pour les vignes, il faut des compétences. Vous avez des gens compétents pour pouvoir s'en occuper. Alors évidemment, le vignoble ici est plus symbolique que ce qu'il était autrefois, puisqu'il s'étendait jusqu'à Bouvigne, hein, le bout de la vigne. Il ne faut pas oublier que la Plante, le nom vient du plan de vigne. D'ailleurs, c'est encore l'appellation du plan nantais, le gros plan nantais qui donne un excellent vin blanc. D'ailleurs, c'est surtout un vin blanc que l'on faisait à la Plante. Et on faisait du rouge aussi, qui était un petit peu semblable au grand ordinaire bourguignon.
1: Ouais.
0: Bon, c'est pas mal.
1: Ouais. Alors, pour fermer cette parenthèse au niveau du type de cépage, il faut savoir que nous avons... On a trois étages, hein, et donc il y avait deux étages qui étaient consacrés au blanc, au Solaris, et un étage au Pinot Noir, donc pour faire du vin rouge. Il faut savoir que maintenant, c'est la cinquième année consécutive que le Pinot Noir souffre des premiers changements climatiques que nous subissons, c'est-à-dire des longues périodes fortement humides et des longues périodes fortement sèches. Et donc, le Pinot Noir ne résiste pas. Nous avons décidé l'an dernier de les arracher et nous avons replanté ce qui fonctionne, c'est-à-dire le Solaris. Et donc, on continue dans la tradition initiale sur du vin blanc.
0: Et pour ceux qui veulent voir le vignoble, il se situe à l'arrière du hall Omnisport, dans ce qu'on appelle le parc de Bullet précisément, avec de magnifiques terrasses d'ailleurs, et le travail, l'opération que vous venez de présenter ou de décrire, Laurent, il se trouve à ras du sol.
1: Les vignes
0: de terrasse sont restées identiques et pour le moment, c'est en train de bien pousser. Mais c'est vrai qu'il faut s'adapter au climat.
1: Tout à fait. Donc, c'est vrai que vous posiez la question, tiens, au niveau des compétences, qu'en est-il ? C'est vrai qu'on a une compagnie qui s'appelle la Compagnie de la Vigne, composée plus ou moins de 20 motivés.
0: Avec Alain Fossion.
1: Alain Fossion à la tête.
0: Grand vigneron.
1: Tout à fait. Et donc, grâce à ces connaissances et aux connaissances d'autres et au fait d'écouter d'autres vignobles aux alentours, eh bien, on arrive à faire un vin correct, fruité. Et nous avons on investit également, on a de l'ambition pour les 2-3 prochaines éditions lorsque les nouveaux pieds produiront donc du vin.
0: On fait des pas commercialisé sur le plan à grande échelle parce que justement le vignoble est relativement réduit et donc vous l'utilisez pour vos festivités, Laurent.
1: Exactement. Pour la, faut compter plus ou moins une bouteille ou un litre par pied. On a 300 pieds dans les étages. On vient d'en planter 300 autres. Donc, vous faites vite le calcul. On sera l'an prochain ou dans 2 ans autour de 500 bouteilles qui sont généralement bu lors de nos festivités. Elles sont mises en vente lors de nos festivités.
0: Et les objectifs de cohésion sociale des compagnons de Bullet sont restés identiques à ce qu'ils étaient au départ, Laurent?
1: Alors, donc ici on a abordé les différents objectifs initiaux donc de la confrérie. Il est clair que nous continuons à maintenir ces objectifs, c'est-à-dire de faire en sorte que le quartier de la Plante garde son identité de village dans une ville qui devient de plus en plus urbaine. C'est d'ailleurs la capitale de la Wallonie. Donc ça, c'est notre premier objectif, c'est l'étincelle, faire en sorte que les gens se rencontrent autour de festivités, d'activités ludiques, agréables, gastronomiques, sportives.
0: Les concerts,
1: tout à fait. Alors l'autre objectif...
0: Et puis vous venez en aide aussi à l'école, je crois.
1: Voilà, l'autre objectif, c'est de faire en sorte que les autres organisations, les ASBL, fonctionnent.
0: Les scouts peut-être aussi.
1: Voilà, c'est pas évident. Par exemple, le basket, au niveau financier, c'est pas évident de avec tous les frais qu'ils ont, la salle...
0: De tenir le coup.
1: Voilà, les assurances, etc. Donc on les aide. Alors on aide également les scouts, on aide modestement bien sûr l'association de parents de l'école, on participe aux activités donc paroissiales. Voilà, donc ça c'est également notre objectif. Alors on en a un troisième, c'est la salle Saint-Jeanne d'Arc.
0: Ah oui, venons-y, parce qu'il y a 3 ans vous avez repris la gestion alors.
1: Donc c'était un peu la condition sine qua non de notre entrée dans la confrérie. Donc la confrérie avait besoin d'un souffle nouveau.
0: D'un lieu peut-être.
1: Voilà, parce qu'on avait des ambitions, on va peut-être y venir par après, mais nos activités et surtout les activités qu'on a lancées nécessitent un point d'ancrage et donc la salle Saint-Jeanne d'Arc est le lieu idéal pour pouvoir organiser pas mal d'activités. Et il faut savoir aussi que la conception de cette salle qui est à la base une salle paroissiale, elle appartient au doyenné de Jean, mais donc pour faire en sorte que la fidélité reste à la disposition du quartier, des gens du quartier, eh bien on a décidé de la reprendre parce qu'elle était gérée auparavant par une ASBL qui a été donc démise de la gestion par un arrêté judiciaire et donc pour être certain que cette continuité se fasse, eh bien on l'a reprise et donc elle est à disposition de tout le monde pour lors de nos festivités, mais également si on veut la louer, donc là il y a aucun souci, on la met en location pour un certain prix, bien sûr, parce que il faut savoir que la maintenance et la gestion et l'énergie de la salle est à est à nos frais, donc ça nécessite un petit peu de finance, et donc c'est la raison pour laquelle on demande un certain une certaine participation lorsqu'on
0: c'est tout à fait normal.
1: Profiter, voilà.
0: Alors précisément, vous vous inscrivez dans la lignée d'un certain nombre de grands maîtres qu'on a connus à la plante, aux noms prestigieux comme Robert de Graaf, Jean-Marie Sevrin, Léon Petit, Serge Godefroy, Georges Ballon-Perrin.
1: Exactement.
0: Et quand vous regardez ces gens-là, l'héritage ne vous a pas fait peur, Laurent?
1: Alors c'est vrai que je suis le sixième grand maître. Je suis donc, je me suis d'abord dit que j'allais me mettre au service de la fonction et pas le contraire. C'est vraiment mon premier objectif. Et donc c'est vrai que j'ai quatre enfants, j'ai une mère et un frère qui demandent une assistance vu leur âge, et mon frère a la particularité d'être malade. Donc c'est vrai que je me suis quand même posé la question au début, mais tiens, est-ce que je ne me lance pas dans quelque chose de chronophage? Mais je crois que le jeu en vaut la chandelle, et j'arrive à faire la part des choses, et donc on priorise, et donc au-delà du temps que cela prend, au-delà du fait, et on y reviendra, donc de l'ambition que nous avions lorsque nous avons repris la confrérie, c'est vrai que je me suis posé la question, mais je me suis lancé. Je ne le regrette pas du tout. Ici, c'est mon deuxième mandat. Donc, ça fait 5 ans que je suis grand maître. Je suis reparti ici pour un nouveau mandat qui me permettra également de préparer la succession. Mais donc, voilà, ça m'a fait peur, non, mais ça m'a mis la barre haute de voir mes prédécesseurs. C'est une motivation en soi.
0: Et vous êtes bien entouré au niveau de votre conseil d'administration qui propose aussi, vous êtes grand maître, je suppose qu'il y a des appellations un peu officielles comme dans une confrérie, vous pouvez les détailler en deux mots?
1: Oui, donc le conseil c'est la base donc de notre fonctionnement, il y a 10 membres du conseil. Alors en effet, nous avons gardé les appellations d'origine, comme le chambellan, qui est le secrétaire, comme le lieutenant, qui est Guillaume Lafontaine, connu des Plantois pour diverses raisons, d'abord pour la famille, mais également parce que il est roi actuellement, des chutes nautiques. Nous avons encore d'autres appellations comme le frère des traditions, qui est assuré par une autre personne faisant partie d'une famille plantoise, qui est Martin Dessy, et nous avons donc encore d'autres appellations. Donc on est une dizaine de personnes qui prend des rôles comme je viens de citer, mais également le maître des fêtes, le maître. Il y a pas mal de missions.
0: Vous êtes un conseil d'administration de 10 personnes, et ça c'est évidemment très dynamique. Il ne faut pas être trop nombreux non plus quand on gère, mais vous avez besoin de beaucoup de bénévoles pour, entre autres, les nuits de Bullet qui sont toujours programmées le deuxième week-end du mois d'août.
1: Tout à fait. Donc ici, en l'occurrence, ce sera le 7, le 8 et le 9 août. Et donc, en effet, le conseil composé, comme je l'ai dit, de 10 membres, c'est le cœur de la confrérie. C'est l'énergie, on va dire. Hein. Mais à côté de ça, il y a tous les compagnons de Bullet. Nous sommes plus ou moins 200. Et donc, ces gens-là, son compagnon et tout le monde, toute personne plantoise, même extérieure, motivée à rejoindre la confrérie, sont les bienvenus. Il suffit de me contacter pour ça, ou d'aller sur le site www.bullet.be. Il y a possibilité de faire un message. La confrérie est ouverte. Et donc, quand on est compagnon, en général, on participe aux activités et on donne un coup de main. D'ailleurs, à chaque festivité que l'on fait, on lance un petit tableau Excel, et les gens peuvent s'y insérer pour donner un coup de main de façon bénévole.
0: Et pour terminer, j'ai envie de vous demander, Laurent, de compléter la phrase suivante. Je suis Laurent Heymans, président d'une certaine façon, mais
1: oui,
0: grand maître,
1: oui,
0: président aussi des Compagnons de Bullet, de l'Association des Compagnons de Bullet. Et je suis un grand maître, et puis vous complétez.
1: Heureux, encore motivé, et avec beaucoup d'espérance pour le futur.
0: Laurent Heymans, merci beaucoup. On vous retrouve dans une autre interview pour précisément détailler les festivités de Bullet de cette année. Un grand merci et bon succès.
1: Avec plaisir, merci.
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0: 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Notre petite goutte de poésie s'intéresse cette semaine à Max Elskamp, poète belge né en 1862 et décédé en 1931. Un poète qui nous a laissé de nombreux écrits, de nombreux recueils de poésie qui sont tous séduisants. Max Elskamp fut déçu de l'atmosphère égoïste de la bourgeoisie de son époque qui l'entourait. Meurtri par des déceptions sentimentales et trahi par sa santé, Elskamp cherche dans l'art et la poésie la consolation à sa souffrance. Dans la solitude où il s'enfonce, il entreprend un pèlerinage vers l'absolu dont il sent l'attirance. Mi-chrétien, mi-bouddhiste, il lutte contre le désespoir sans cesse renaissant avant d'aboutir au douloureux silence, à l'impénétrable nuit de sa vie déclinante. On sait en effet qu'un affaiblissement nerveux fera en sorte qu'il sombre petit à petit dans la démence. Ces derniers jours furent particulièrement pénibles. Or, « C'est ma vie, rêver ainsi » est un extrait du recueil « Enluminure ». Cet extrait, Annick vous le présente à présent.
4: 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Mais lors le ciel, la mer aussi, et toute la vie bénévole, mais lors le ciel est plein aussi, le monde de bonnes paroles. Musique, joie et bien acquis, c'est mieux que d'attendre et de gage. Mon cœur qui dit bonheur ici, à drapeau mis sur ces villages. Car c'est son lot, s'aller ainsi, de joie aux hommes comme aux bêtes, voulant en tout, dimanche et fête, à la mode de son pays.
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Ou ce qui rapproche l'un de l'autre, c'est que l'un est collectionneur et que l'autre est artiste. L'un collectionne et l'autre crée. Les deux sont aujourd'hui décédés, hélas, mais la veuve de Victor Arouas, prolongeant la collection de son mari défunt en 2010, a entrepris de mettre en dépôt au Musée Rops de Namur les 550 œuvres, oui, vous avez bien entendu, les 550 œuvres collectées, toutes estampillées Félicien Rops par son mari. Une aubaine, évidemment, pour notre Musée Rops de Namur. Rien n'est jamais cependant le fait du hasard, c'est que l'équipe du musée avait depuis de nombreuses années collaboré avec ce collectionneur britannique et de fil en aiguille, la confiance s'est installée. 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L'exposition collectionnée Victor Arouas et Félicien Rops est donc admirée du 11 avril 2026 au 27 septembre 2026 au musée Félicien Rops de Namur, 12 rue Fumal. 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

0: Révérend Père, un texte comme un cri de rage, de colère, d'injustice, le cri d'un enfant meurtri qui ose enfin s'exprimer plus de 60 ans après les faits. Douloureusement, Jean-Marc Turine remonte le fil de sa mémoire et raconte ce qu'il a tant voulu oublier, les agressions sexuelles répétées durant plusieurs années lorsqu'il était jeune garçon par quatre jésuites du très réputé collège Saint-Michel à Bruxelles. Le texte déroule les faits et navigue entre le récit factuel, cru et l'émotion intense. Jean-Marc Turine réussit à garder cet équilibre précaire entre le recul nécessaire à l'écriture et la répugnance des souvenirs évoqués. Écœurement, dégoût, colère, les émotions remontent. Depuis toujours, la force du travail de Jean-Marc Turine réside dans sa capacité à dénoncer sans relâche les horreurs, les injustices, de donner la parole aux sans-voix, aux opprimés de la société. Après 35 ans de travail acharné, de création radiophonique, de livres de résistance, il prend la parole pour lui-même et l'enfant qu'il était. Dénoncer des agressions permet à son enfance meurtrie de trouver les mots de sa blessure. L'importance de ce texte réside dans son honnêteté. Il n'occulte rien, ni la part d'ombre, ni le déni, ni la difficile construction en tant qu'adulte. Au-delà de l'horreur, il éclaire également l'œuvre littéraire d'un homme épris de justice. Son témoignage permet alors de tenter de comprendre ce qui relève de l'indicible, de l'innommable, de l'injustifiable. Lorsque celui-ci se double d'une écriture ayant la qualité de celle de Jean-Marc Turine, le lecteur se laisse happer par ce cri du cœur, véritable claque qui remue et révolte. 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À tous, très belle écoute.
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C'est beau la vie. C'est la plage éponyme de cet album de Mickey 3D qui signe son grand retour 7 ans après son précédent, La Grande Évasion. Et c'est déjà la quarantaine franchie pour son auteur et le 6e album. Mais pour Mickey 3D, il y a ceux d'avant, les survivants, qui se rendent compte qu'on fait fausse route et qu'il faudrait changer d'autoroute. Mais il y a toujours, comme il le dit, un con qui klaxonne pour qu'on continue d'avancer. Et de poursuivre avec un brin d'ironie, c'est beau la vie quand on y pense, un peu moins quand on la dépense. À s'énerver toute la journée, on finit par tout oublier. Comprenez les tracas et les broutilles, autrement dit du quotidien, qui font oublier de penser à l'essentiel. Et l'essentiel, ce sont les questions existentielles. Qui sommes-nous? Où allons-nous? D'où venons-nous? Et d'avertir de ne pas tomber dans le piège des fanats d'Allah. N'oublions pas d'être infidèles à ceux qui nous montrent le ciel pour voler nos âmes. Quant à la nouvelle génération qui n'a pas connu l'oppression, mais qui serait prête à vendre son âme aux idées de la droite extrême, Mickey 3D avertit. Après les prochaines élections, faudra peut-être s'enfuir en avion. Bref, vous l'aurez compris, à travers cet album où les beaux textes poétiques et humoristiques, humoristico-ironiques même, sont de mise, Mickey 3D nous invite à porter un regard critique sur la société. L'album parle aussi de l'enfant qui sommeille en nous, du quotidien de nos existences où blessures, ruptures et enchantements se superposent, d'où des chansons tantôt graves et prenantes, parfois comme la Rose Blanche, en hommage à la jeune résistance allemande, au pouvoir nazi qui fut réprimé dans le sang. On pense à cette jeune résistante, Sophie Scholl, dont la photo illustre la pochette de l'album et qui fut exécutée à Munich le 23 février 1943. Elle avait été une figure de proue avec son frère Hans du combat contre le nazisme, avec de nombreux autres jeunes intellectuels allemands qui se rendaient compte que leur pays faisait fausse route. Ironie de l'histoire, c'est beau la vie, oui. Heureusement, il y a aussi des chansons plus tendres ou nostalgiques du temps qui passe, comme « Rallonge tes rêves » ou « Sylvie, Jacques et les autres », ou aussi ces avertissements à la France profonde qui serait tentée par les idées de la droite extrême, ou encore la démence et la barbarie de ces fous de Dieu qui fragilisent la France. Et c'est la devise de la nation qui est rebaptisée « Liberté, égalité, fragilité ». Mickey 3D explique que le titre de son album résulte d'une savante contraction, d'une savante synthèse entre le célèbre « Cueillez dès aujourd'hui les roses de la vie » de Pierre Ronsard, « Eros, c'est la vie », le double féminin de l'artiste surréaliste Marcel Duchamp, qui donnait phonétiquement « Eros, c'est la vie ». Quant à « C'est la vie », c'est le nom choisi par le même Marcel Duchamp pour conférer au nom une connotation juive. C'est ainsi que « C'est beau la vie », c'est écrit S-E-B-O-L-A-V-Y, S-E-B-O-L-A-V-Y, c'est beau la vie. Le titre que nous avons choisi pour clôturer cette intervention, c'est Sylvie, Jacques et les autres. Il nous ramène dans le temps des premières amours enfantines, des questions aux parents, du tout ou rien, des questions aussi sur la vie des chanteurs, des chanteuses, et de se surprendre à force de ne plus écouter les grands noms du passé, eh bien on arrive à les oublier et à se méprendre aussi sur ce qui fait la valeur des choses. Une chanson en tout point touchante que ce Sylvie, Jacques et les autres. Bref, à travers cet album, Mickey 3D dessine sous des dehors enfantins parfois, mais derrière l'enfant qui pose ses questions, il y a énormément de choses à retirer. Une vision sans concession d'une société accaparante et engloutissante. Le ton est détaché pourtant, le regard sur l'époque doux amer. Et les chansons parlent des réalités de la vie qui touchent son auteur comme elles nous touchent tous. Voilà pourquoi cet album « C'est beau la vie » de Mickey 3D est si attachant. Vous le trouverez sur le label Mumkin Music, distribué par Warner Music France. Et voici, sans plus attendre, sur un mode qui oscille entre chansons françaises, rap et slam, Sylvie, Jacques et les autres.

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Tu as débarqué chez nous avec dans ton maigre bagage une grande espérance. Tu sais que si on te renvoie chez toi, tu seras emprisonné et plus personne n'entendra parler de toi. 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Tu supplies qu'on te donne un laissez-passer, un visa pour la vie plutôt que pour l'éternité. Tu es un demandeur d'asile. Si tu ne trouves pas asile ici, tu trouveras asile de l'autre côté. Tu attends un billet pour la mort ou pour la liberté. Mon voisin me dit, qu'est-ce que tu racontes? 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Hélas, mon voisin, ça se passe tout près, à deux pas de chez toi. Et toi et moi, nous marchons libres dans le soleil. Sais-tu que rien n'est sûr sur cette boule ronde? 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Que sait-on de l'avenir dans le tohu-bohu de ce temps? Si cela arrivait par malheur, alors il ne faudrait pas nous étonner que nous soyons traités comme nous avons traité chez nous, les sans-papiers.

Bienvenue à vous tous, chères auditrices, chers auditeurs, dans cette émission Rockestra diffusée sur Radio Equinox, la radio découverte. Nous allons commencer immédiatement cette émission avec Jack Scott. Jack Scott qui avait une voix de dur, le genre de personne qu'on n'aurait pas envie de croiser dans une ruelle sombre sans qu'il ait une guitare à la main. Quand il rugissait « The way I walk », les sages s'écartaient. Malgré son attitude rockabilly hargneuse, Scott était originaire de Windsor en Ontario, au Canada. Et il avait grandi de l'autre côté de la rivière, près de Détroit, développant au passage une passion pour la musique hillbilly. Ses premiers titres pour ABC Paramount en 1957 révélaient une profonde synthèse country rock. Et après avoir rejoint le label Carlton, Scott fit un carton l'année suivante avec la ballade vibrante My True Love, accompagné par son groupe vocal, les Shantones. Mais sur la face B, on trouve le rock endiablé de LeRoy, l'histoire d'un dur à cuire un peu déjanté qui se contente de rester derrière les barreaux de sa prison locale. L'accent prononcé, mis par Scott sur la guitare acoustique, distingue des morceaux rock atmosphériques comme Goodbye Baby, Go White Little Sadie, Midgey et Geraldine. Mais son principal succès pop est venu avec des ballades country mélancoliques. What in the World's Come Over You et Burning Bridges ont été d'énormes succès chez Top Rank en 1960 et il a enregistré un album entier de reprises de Hank Williams pour la même maison de disques la même année. Nous allons retrouver Jack Scott ici en 1958 avec cette chanson intitulée Goodbye Baby.

Goodbye Baby, c'était Jack Scott en 1958. Voici à présent Jackie and the Starlights. En septembre 1960, l'un des plus grands et certainement le plus excessif disque de doo-wop mélancolique, Valerie en face A et Way Up in the Sky en face B des Starlights, déferla sur le monde. Bien que Valerie n'ait pas figuré dans les classements nationaux, ce fut un succès honorable à New York et dans d'autres villes de la côte Est. Et il marqua profondément ceux qui l'entendirent puisqu'il fut repris par Frank Zappa and the Mothers of Invention, diffusé à la radio par Lou Reed lorsqu'il était DJ invité sur WPIX FM en 1979 et devint le disque préféré du marchand de vêtements punk Malcolm McLaren qui le proposait sur le jukebox de Let It Rock, la boutique de Kings Row qui deviendra plus tard Sex, le magasin où se formèrent les Sex Pistols. L'interprétation vocale torturée de Jackie Ray, où il se laisse aller à des crises d'hystérie, des gémissements, des sanglots, une véritable effusion de douleur adolescente. Lors de leur passage à l'Uptown Theater de Philadelphie plus tard, cette année-là, Jackie and the Starlight, initialement en première partie le premier soir, devinrent tête d'affiche dès le lendemain, surpassant des artistes aussi populaires et travailleurs qu'Ike and Tina Turner et James Brown and His Famous Flames. On raconte même que Jackie and the Starlights furent les seuls artistes à qui James Brown refusa de passer avant lui. Voici donc Jackie and the Starlights avec Way Up in the Sky.

Way Up in the Sky, c'était Jackie and the Starlights en 1960. Avant de se lancer dans la chanson, Paul Petersens était un enfant acteur à succès. Il a débuté dans le show business comme Musketeer à l'âge de 10 ans, puis a décroché le rôle de l'adolescent Jeff Stone dans le Donna Reed Show à la fin des années 50. Sa notoriété au début des années 60 était telle qu'il a commencé à recevoir de nombreuses propositions d'enregistrement, dont certaines ont été intégrées à des scènes de la série télévisée. Son premier single, une chanson humoristique dans le style des idoles pour adolescents intitulée « She Can't Find Her Keys » a été diffusée dans la série et est rapidement devenue un tube atteignant la 19e place du Billboard Hot 100. Son single suivant, interprété en duo avec sa partenaire du Donna Reed Show, Shelley Fabares, était une autre chanson légère intitulée « What Did I Do Before Rock'n'Roll ?». Ces deux titres figuraient sur son premier album Lollipops and Roses, sorti en 1962 chez Colpix Records. L'album comprenait également une chanson du célèbre duo d'auteurs-compositeurs du Brill Building, Carole King et Jerry Goffin, intitulée Keep Your Love Locked. L'album suivant de Petersen, Teenage Triangle, était un album en collaboration avec Fabares et une autre idole de la pop, James Darren, qui avait fait quelques apparitions dans le Donna Reed Show. Sorti au printemps 63, l'album connut un certain succès, offrant à chacun de ces jeunes artistes plusieurs titres classés dans le top 40. La même année, il sortit le single sentimental « My Dad », également diffusé dans l'émission où Petersen chantait pour son père à l'écran, interprété par Carl Betts. Après l'album « My Dad », il trouve Fabares et Darren pour l'album « More Teenage Triangle » en 1964, puis consacre le reste des années 60 principalement à sa carrière d'acteur, tout en sortant occasionnellement des singles pour les labels Motown et Tamla. Dans les années 70, Petersen quitta le monde du spectacle et entama une seconde carrière d'auteur de romans d'aventure. Il est également devenu un fervent défenseur des droits des enfants acteurs et a fondé en 1990 le groupe de soutien A Minor Consideration qui militait pour de meilleures conditions de travail et aidait les enfants stars vieillissantes à se reconvertir. Voici donc Paul Petersen en 1963 avec une chanson qui a été reprise par Jacqueline Moulière sous le titre de Mon père en 1963. Voici donc en 63 My Dad.

Paul Petersen, en 1963, c'était My Dead. Son nom ne vous dit sans doute rien, pourtant Jean-Max Rivière, décédé le 15 novembre 2025 à l'âge de 88 ans, fut l'un des grands paroliers français du XXe siècle. Reggiani, Greco, Dalida, ils sont nombreux les artistes pour lesquels il a écrit des succès. C'est aussi celui qui offrit à Brigitte Bardot la madrague et lança sa carrière de chanteuse dans les années 60. Il pouvait lui-même pousser la chansonnette avec des faux airs de Charles Trenet. Mais Jean-Max Rivière était surtout un parolier de talent. Il fut l'artisan de nombreuses chansons pour, outre Brigitte Bardot, Dalida, Juliette Gréco, Françoise Hardy, France Gall, Sylvie Vartan ou Serge Reggiani. Aux côtés du compositeur Gérard Bourgeois, avec qui il a formé un prolifique duo dans les années 60 et 70, Jean-Max Rivière a signé pour Brigitte Bardot La Madrague en 62, mais aussi C'est rigolo, À la fin de l'été, Moi je joue. Leurs centaines de productions communes ont également été interprétées par Juliette Gréco, notamment Un petit poisson, un petit oiseau en 66, Les compagnons de la chanson, Michel Delpech ou encore Dalida. Longtemps membre du conseil d'administration de la SACEM, Jean-Max Rivière a adopté en 1964 pour Richard Anthony le tube américain I Only Want to Be With You, devenu À présent tu peux t'en aller. Pour France Gall, Jean-Max Rivière et Gérard Bourgeois, décédés en 2016, ont signé en 1966 Il neige et Tu n'as pas le droit. Deux ans plus tard, Serge Reggiani a rencontré le succès avec une autre de leurs créations, Il suffirait de presque rien. Jean-Max Rivière a également participé à l'opéra rock La Révolution française de Claude Michel Schoenberg et Alain Boublil en 1973. Également chanteur, il a enregistré plusieurs disques dans les années 60, dont celui-ci qui date de 1964, Un jour comme un autre.

Jean-Max Rivière en 1964, un jour comme un autre. Voici à présent un groupe totalement féminin, les Loved Ones, groupe de rock exclusivement féminin originaire de Niles dans le Michigan, qui s'est formé en 1965 avec Char Vinich à la guitare et au chant. Les autres membres sont Chris Vinich à la guitare basse, Mary Gallagher à la guitare rythmique et Faith Oram à la batterie. Le groupe a d'abord enregistré sous le nom de Tremolons, publiant un single sur Wildwoods Records comprenant Please Let Me Know et Team for a DJ. À la fin des années 60, elle signe avec Dunwich Records sous le nouveau nom de Loved Ones et sortent plusieurs singles sur une période de 5 ans. À la fin des années 90, le groupe a signé un contrat avec Sundayst Records, ce qui a conduit à la sortie de leur album compilation de singles de Dunwich, Truth Gotta Stand, en 1999. Le projet a été interrompu par la mort de Charles Vingard en décembre 1997. En 2005, Rhino Records publie Up Down Sioux sur un album compilation One Kiss Can Lead to Another, Girl Group Sounds Lost and Found. Nous retrouvons les Loved Ones ici en 1966 avec ce titre qui a donné son nom à une compilation dans les années 90, Truth Gotta Stand.

Truth Gotta Stand, c'était les Left Ones en 1966. À l'époque où le célèbre groupe de rock classique Chicago s'appelait encore Chicago Transit Authority, ils sortirent un excellent single intitulé Question 67 and 68, extrait de leur premier album éponyme de 1969. Le titre ne rencontra pas un grand succès dans les charts, atteignant seulement la 71e place du Hot 100. Plus tard, en 1971, Chicago Transit Authority étant solidement installé comme l'un des groupes les plus en vogue du moment, ils raccourcirent la version originale du morceau pour plaire aux programmateurs radio et le rééditèrent. Cette fois, ils atteignirent la 24e place, ce qui, à l'époque, était décevant pour un groupe de leur envergure. Peut-être était-ce dû au fait que Questions manquait de ces mélodies accrocheuses tant recherchées par les radios. Questions bénéficie d'une section de cuivre remarquable de Jim Pankow. Le trio qu'il dirige encore aujourd'hui ouvre le morceau avec un jeu de guitare inspiré de Terry Katz. S'ensuit immédiatement l'une des meilleures performances vocales de Peter Cetera avec le compositeur Robert Lamb en second rôle vocal. Le tempo de ce morceau à tempo modéré s'accélère considérablement pendant l'interlude instrumental. On y retrouve également les cuivres qui déchaînent toute leur puissance, offrant l'un des meilleurs passages jazz-rock jamais enregistrés par Chicago. Puis, l'interlude se termine et l'arrangement reprend son thème initial, Cetera se donnant toujours à fond. Les paroles ne mentionnent le titre de la chanson qu'une seule fois, à la toute fin. Elle aurait été écrite à propos d'une des petites amies de Lamb qui posait beaucoup trop de questions sur les relations et l'engagement. Voici Chicago Transit Authority, alias Chicago, avec Question 67 and 68 en 1969.

Chicago avec cette chanson intitulée Question 67 and 68 en 1969. À la fin de 1971, l'album Geronimo du groupe allemand de hard rock du même nom est publié dans le monde entier et devient un album réellement culte qui a désormais ses collectionneurs. Le titre Sunday's Child est encore régulièrement diffusé à la radio brésilienne pour les fans. Cet album, dont la pochette représente le célèbre chef Apache, est une véritable pépite. Dès le premier morceau, Sunday's Child, le trio nous décoche une salve de rythmique furieuse. La hache de guerre est déterrée. Shades est dans la même veine, Reminiscences est une complainte. Les solos de All I'd Love to Be Home sont faramineux. End of Our Time, au riff plombé à l'extrême, est un morceau de bravoure. Understanding est un titre bluesy de grande qualité à la ligne de basse de Silence of the Night vous scalpe sur place. Quant au tribal Ugudila de 8 minutes, la révolte gronde. Extrait de cet album éponyme de Geronimo, écoutons ensemble Silence of the Night en 1971.

Silence of the Night, c'était Geronimo en 1971. Geronimo, dans ce cas-ci, le groupe de hard rock allemand a choisi un nom de chef indien voilà, pour se nommer. Mais ici, il s'agit d'un véritable groupe de chanteurs amérindiens, j'ai nommé Redbone. Redbone, qui était un groupe de Los Angeles mené par Pat et Lolly Vegas, deux chanteurs amérindiens qui avaient déjà mené des carrières solo et étaient apparus dans le film It's a Bikini World en 1965 avant de former Redbone, un groupe entièrement composé de chanteurs amérindiens. À l'instigation de Jimi Hendrix. Leur premier succès avec Redbone arriva en 1970 avec Maggie chez Epic. The Witch Queen of New Orleans connut un succès plus modeste l'année suivante. Et Come and Get Your Love, un single qui atteignit la 5e place du Billboard Hot 100 et fut certifié disque de platine, leur apporta une immense notoriété. Ce fut également leur dernier tube, bien qu'ils aient continué à enregistrer et à se produire sporadiquement. En 2008, Redbone a été intronisé au Native American Music Awards Hall of Fame. 6 ans plus tard, Come and Get Your Love fut présenté à une nouvelle génération grâce à sa présence dans le film de super-héros Les Gardiens de la Galaxie. Retrouvons Redbone en 1973 avec Come and Get Your Love.

Come and Get Your Love, c'était le groupe Redbone en 1973. L'un de ces groupes de prog rock américain éphémère que Sinfonic aurait dû rééditer, mais cela ne s'est jamais produit, c'est l'album éponyme du groupe Albatross. Un album paru en 1976. À la place, un label japonais a réédité cet album en CD. Ce groupe était originaire de Rockford dans l'Illinois, tout comme Cheap Trick. Bien sûr, Cheap Trick n'était pas du tout un groupe de prog rock, mais ils ont connu un succès fulgurant grâce à leur tube.

mais la voix de Mike Novak ne ressemble en rien à celle de John Anderson, ni à celle de Terry Luttrell de Star Castle. À l'inverse, Star Castle était un véritable clone de Yes. Mark Dahlgren nous offre un jeu de clavier remarquable dans le style de Wakeman, Emerson, voire de Tony Banks, avec une profusion d'orgues Hammond, de synthétiseurs, de pianos, de clavecins électriques RMI et même une utilisation judicieuse du mélotron. Le morceau d'ouverture, Four Horsemen of the Apocalypse, est tout simplement exceptionnel. Un travail de clavier remarquable, un jeu de mélotron plein d'imagination. Remarquable également certains effets sonores de synthétiseurs de Dahlgren. En revanche, Mr. Natural a tendance à rebuter certains auditeurs. Il s'agit peut-être de leur conception d'un morceau plus commercial. Cependant, si vous l'écoutez, vous remarquerez tout de même des passages progressifs atypiques, avec des séquences d'orgue et de synthétiseurs entre les parties vocales. C'était un exemple de l'autodérision du groupe, et une chanson comme celle-ci serait totalement impensable pour Yes. Quant à Devil's Trumpet, l'orgue à tuyaux était sans aucun doute inspiré de Close to the Edge. Cet orgue était celui de la Second Congregational Church, une église locale, semble-t-il. Heureusement, il y a une multitude d'autres excellents morceaux prog. Cannot Be Found est une ballade au piano. Humpback Whales est un morceau prog court et agréable. Je doute que la plupart d'entre vous soient prêts à débourser une telle somme pour un vinyle original, mais si vous avez l'occasion de l'écouter, ça vaut le coup. Je vous propose d'ailleurs d'écouter, dans le cadre de cette émission Rockestra, le groupe Albatros avec Four Horsemen of the Apocalypse en 1976.

Le groupe progressif Albatros en 1976, c'était Four Horsemen of the Apocalypse. Voici à présent, nous allons faire un bond de 5 ans pour retrouver les Psychedelic Furs. Cette fois-ci en collaboration exclusive avec Steve Lillywhite, les Furs explorent une facette plus pop et lumineuse de leur rock underground pour un résultat explosif avec l'album Talk Talk Talk de 1981. Le groupe livre des morceaux puissants encore plus bruts qu'auparavant. Dump Waiters est particulièrement marquant avec son arrangement lancinant qui laisse libre cours au saxophone de Kilburn et à la guitare d'Ashton. Le sextet signe également des classiques pop incontournables. Le plus connu est sans doute le titre phare Pretty in Pink qui a inspiré le film culte de John Hughes des années plus tard, et a été réenregistré par la suite. L'original reste cependant la référence avec la description entraînante par Butler d'une femme en proie au doute amoureux, sublimée par une performance musicale magistrale. Des morceaux plus légers évoquent une version plus rock du Roxy Music des dernières années. Une angoisse romantique élégante, teintée d'une énergie brute, tant au niveau de la musique que du chant. She's Mine est particulièrement réussi, un morceau swing tout en douceur, sublimé par des paroles parmi les plus belles et les plus introspectives de Butler. L'album regorge également d'hymnes purs et durs, dont le meilleur est sans conteste l'incroyable Into You Like a Train, qui mêle le désir brut du titre à une ligne de guitare étincelante d'Ashton et à un rythme percutant. Talk Talk Talk s'achève en apothéose avec All of This and Nothing, une douce introduction guitare acoustique saxophone rythme introduit le morceau, puis s'estompe pour laisser la place à la partie principale. Butler y détaille des bribes d'une relation passée sur une performance énergique du groupe au complet et un final percutant à la batterie lance la reprise du début. Une belle façon de conclure un excellent album. Voici un extrait de cet album Talk Talk Talk des Psychedelic Furs en 1981. Voici So Run Down.

So Run Down, c'était les Psychedelic Furs en 1981. Voici un autre album des années 80, il s'agit de l'album de Real Speedwagon intitulé Wheels Are Turning. C'est un album paru en 1984. Un album qui mêle des ballades limpides et incisives à une pop-rock énergique, offrant ainsi à Real Speedwagon 4 singles classés dans le top 40, soit autant que Hive Infidelity 4 ans plus tôt. L'écriture de Kevin Cronin est d'une solidité à toute épreuve, un net revirement par rapport à l'album Good Trouble de 1982. Can't Fight This Feeling, l'une des meilleures ballades du groupe, met en valeur un élégant riff de piano au service de la voix sincère de Cronin, offrant à Rio son deuxième single numéro 1. I Do Wanna Know, quant à elle, est un morceau intense aux guitares nettes et au piano incisif, une pop soignée et percutante. Chaque titre révèle un groupe plus incisif et plus vivant. Et même les morceaux plus sobres comme Break a Spell et Through the Window brillent par leur qualité. One Lonely Night met en lumière la voix de Cronin, prouvant que son talent pour les ballades n'a rien perdu de son intensité, tandis que Live Every Moment clôture la session de single de l'album, atteignant la 34e place en août 85, 8 mois après que Wheels Are Turning se soit hissé à la 7e place des charts américains. Avec une production, une écriture et une instrumentation impeccables, savamment dosées, Wheels Are Turning a démontré que Real Speedwagon était toujours capable de produire un rock'n'roll des plus gratifiants. De cet album Wheels Are Turning, écoutons ensemble Real Speedwagon nous interpréter Can't Fight This Feeling en 1984.

Can't Fight This Feeling, c'était Real Speedwagon en 1984. Initialement un quatuor dont le son puissant puisait son inspiration dans le psychédélisme, The Beloved connut son plus grand succès en tant que duo dance-pop influencé par la rave. Tout au long de l'existence fluctuante du groupe, le chanteur John March en fut la figure de proue. Il avait formé le groupe Journey Through à l'université de Cambridge avec Guy Gusden et Tim Avart. Un an plus tard, avec l'arrivée du guitariste Steve Waddington, le groupe se rebaptisa The Beloved et évolua progressivement vers une formation dance mélancolique non sans rappeler New Order. En 1986, The Beloved sortit son premier single « This Means War », une série de sorties suivies dont le EP « Happy Now », le double single face à « Surprise Me », « Heavy Dancing » et l'album « Where It Is » en 1987. Mais aucune ne rencontra un succès critique ou commercial significatif. Par conséquent, Gusden et Harvard quittèrent le groupe en 88. Peu après, au même moment, Marsh et Waddington étaient séduits par la scène rave londonienne naissante. Après un premier retour marqué avec le single ambient The Sun Rising, The Beloved connut un succès international avec Hello, un morceau techno entraînant qui citait de nombre de leurs influences. En 1990, le duo sortit deux albums, Happiness et Blissed Out, qui était un remix de l'album précédent, qui rencontrèrent un succès important, aussi bien en club qu'en dehors. Extrait de l'album Happiness, je vous propose d'écouter The Beloved avec Don't You Worry.

The Beloved en 1990, c'était Don't You Worry. En 1990, précisément, après avoir tutoyé les cimes du métal, Gary Moore fait le geste le plus radical, le plus sincère. Le reniement du hard rock pour le blues, sa langue maternelle. Still Got the Blues, cet album, n'est pas une simple reconversion, c'est un acte de foi, un retour à la source, vital. Le monde s'attendait à la continuité de la foudre, il reçut la pluie battante. Ce qui frappe alors, c'est l'alchimie inédite qu'il réalise. Il prend le feeling viscéral d'un Peter Green et le volume écrasant d'un Jeff Beck et y injecte la vélocité d'un virtuose du métal. Le résultat est un son unique, souvent copié, jamais égalé. Un hard blues où le solo de guitare n'est plus une démonstration de force, mais une lamentation lyrique. Le bend devient un sanglot, le vibrato une prière. C'est avec le blues qu'il jouait à ses débuts qu'il put connaître le succès auprès du grand public, ainsi qu'à l'issue d'un chemin long et tortueux. Avant d'en arriver là, notre guitariste fut un véritable caméléon, s'essayant à des genres et des combinaisons parfois très éloignées du traditionnel 12 bar. Et reconnaissons-le, perdant parfois son temps avant de trouver la bonne formule qui le mena sur la voie du succès. La chanson que nous allons écouter aujourd'hui, One Day, est une ballade puissante, probablement écrite durant la période Still Got the Blues. C'est le même genre de morceau mélodique où la guitare tient une place prépondérante. Les cordes qui l'accompagnent lui confèrent indéniablement une sonorité progressive. Voici donc le maître Gary Moore en 1994 avec One Day.

One Day, c'était Gary Moore en 1994. Alliant une fois de plus une élégance discrète à son approche raffinée de la chanson simple, Chris de Burgh reste fidèle à son style sur Quiet Revolution, l'album paru en 1999. Proposant des ballades soignées et des morceaux mid-tempo parfaits pour le matin. Le style de Burgh est resté inchangé depuis le succès de Lady in Red qui a atteint la troisième place des charts en 87. Depuis, il s'efforce de reproduire ce succès avec sa formule romantique mêlant chansons d'amour aux accents de ballroom et paroles délicates. Si Quiet Revolution en propose quelques-unes, d'autres titres présentent des mélodies entraînantes qui mettent toujours en valeur la voix sincère de Burgh. When I Think of You est le titre phare de l'album, une chanson planante et fluide qui rappelle Sailing Away ou Say Goodbye to It All, par son rythme et son refrain mélancolique. Love of the Heart Divine est du pur Chris de Burgh, une ballade fragile, sublimée par des arrangements instrumentaux sereins et une ambiance feutrée. Living in a World prend vie grâce à un léger rythme entraînant, tandis que You Look Beautiful explore le thème convenu de l'admiration féminine, un genre pour lequel Chris de Burgh est particulièrement connu. Les fans de Chris de Burgh apprécieront la simplicité et la sincérité de Quiet Revolution, qui témoigne d'une maturité notable dans son écriture, en phase avec l'évolution des mœurs, tout en restant fidèle à son registre de prédilection, le chant romantique. Voici Chris de Burgh avec The Last Moment of the Dawn, extrait de l'album Quiet Revolution en 1999.

The Last Moments of the Dawn, extrait de l'album Quiet Revolution, c'était Chris de Burgh en 1999. Voici une chanteuse française que l'on connaît assez peu. En tout cas, moi, je ne la connais pas beaucoup. Peut-être que vous la connaissez mieux que moi. Il s'agit de Audrey Sarah. C'est une auteure, compositrice, interprète et professeure de chant française. J'ai appris qu'elle s'était fait connaître au début des années 2000 à travers sa carrière solo, ses collaborations avec de grands noms de la chanson française et son engagement dans la formation et le coaching vocal. Audrey Sarah débute sa carrière au début des années 2000. En 2002, elle lance le single promotionnel « Grandir » qui annonce la sortie de son premier album studio éponyme. L'album « Grandir » en 2003 est publié sous le label Note Production et est distribué par Warner Music France, East-West. Cet album comporte 12 titres naviguant entre variétés françaises, pop acoustique et sonorités rock. L'un des titres phares de l'album, Goutte de pluie, a été spécifiquement écrit, composé et arrangé pour elle par Jean-Jacques Goldman. C'est une ballade poétique marquante de l'album Grandir, façonnée par Jean-Jacques pour faire ressortir la sensibilité vocale d'Audrey Sarah. En parallèle de son projet solo, Audrey Sarah met son expérience vocale et musicale au service de nombreux artistes et projets collectifs de la scène francophone. Elle participe à l'enregistrement et à l'accompagnement d'albums et de spectacles majeurs, collaborant notamment avec Les Enfoirés, Patrick Fiori, Garou ou Natacha Saint-Pierre. Au cours de sa carrière, Audrey Sarah s'oriente également vers la pédagogie vocale. En 2018, elle intègre l'école de Richard Cross afin d'étudier et d'adopter sa méthode de coaching vocal. Elle exerce la fonction de professeur de chant et coach vocal, transmettant son savoir-faire technique et artistique à de futurs interprètes, notamment au sein d'établissements spécialisés comme le Studio des Arts Vivants. Nous retrouvons Audrey Sarah ici en 2003 avec un extrait de son album Grandir. Nous écoutons cette chanson que Jean-Jacques Goldman lui a écrite. Nous écoutons Goutte de pluie.

Goutte de pluie, c'était Audrey Sarah en 2003. Connaissez-vous le groupe de hard rock From Behind? Eh bien, ce groupe de hard From Behind réunit les talents de Manny Charlton, ancien leader de Nazareth, et de Nicky Moore, ex-chanteur de Samson, et quelques autres des musiciens les plus respectés de la scène rock suédoise. Leur premier album est un recueil dépouillé et percutant de rock'n'roll vintage, avec notamment l'attaque à deux guitares sur des titres comme Play Dirty et Queen Beach dans la veine de Nazareth. Voici un extrait de l'album Game Over de 2006. Nous écoutons From Behind avec Play Dirty.

Played It, et c'était le groupe From Behind en 2006. Voici à nouveau du doo-wop avec les Bryan Tears, qui est un groupe de doo-wop qui incarne l'âge d'or des harmonies vocales et la nostalgie romantique des années 50 et 60. Inspiré par la magie des coins de rue de Brooklyn, des théâtres de Harlem et de l'énergie du premier rock'n'roll, le groupe se distingue par un mélange subtil d'élégance rétro et de virtuosité vocale. La signature sonore de Bryan Tears repose sur l'équilibre parfait entre émotion brute et précision mélodique. Des arrangements à 4 ou 5 voix où se croisent un falsetto aérien, un lead passionné et des chœurs rythmiques envoûtants. Une voix de basse profonde et chaleureuse qui donne au groupe son ancrage et sa pulsation caractéristique. Les chansons racontent les amours de jeunesse, les cœurs brisés sous la pluie, les rendez-vous au dîner du coin et le désir d'évasion. Sur scène, les Bryan Tears ne se contentent pas de chanter. Ils créent une véritable expérience visuelle et immersive. Costumes ajustés sur mesure, cravate fine, chaussures bicolores et coiffure impeccable. Des mouvements de pas légers, jeux de microphone et déplacements gracieux rappellent les plus grands ensembles de l'ère Motown et du doo-wop classique, comme les Platters, The Flamingos ou les Teenagers. Que ce soit sur des ballades langoureuses portées par un piano doux et un saxophone langoureux, ou sur des morceaux up-tempo qui donnent immédiatement envie de danser le twist, les Bryan Tears font revivre une époque où la voix humaine était le plus bel instrument du monde. C'est une invitation à remonter le temps entre mélancolie lumineuse et joie communicative.

Nous avons écouté l'un derrière l'autre d'abord les Bryan Tilles avec la chanson titre de l'album Club of Broken Hearts en 2014 et juste après Rita Hammond avec You're My Wings, extrait de l'album A Glance at Destiny de 2010. Place à Dawn Lance, la chanteuse country. En 2018, elle enregistre l'album Meet Me at the River, qui est comme le refrain inversé de son prédécesseur Bluebird de 2014. Là où ce dernier était dépouillé et empreint de mélancolie, Meet Me at the River est un album riche et souple, notamment grâce au choix de Dawn Lance de faire appel à Fred Foster, légende de Nashville, ayant produit des enregistrements classiques de Roy Orbison, Kris Kristofferson et Willie Nelson. Dawn Lance ne cherche pas à recréer le son luxuriant du Countrypolitan.

mais plutôt une ambiance mêlant la pureté du country des années 60 à l'excentricité du travail de Foster avec Christopherson. L'écurie de musiciens professionnels de Nashville donne à l'album un dynamisme irrésistible et Lance se prête volontiers au code de la scène musicale locale, co-écrivant plusieurs titres, dont le morceau de bar entraînant Why They Name Whiskey After Men, une reprise d'un vieux titre de Jimmy Driftwood, What is the Color of the Soul of Man, et un duo avec Bobby Bear sur le joyeux I Don't Dance. Si elle s'aventure parfois sur un terrain mélancolique, même ces morceaux restent empreints de sincérité et c'est cette chaleur qui fait tout le charme de Meet Me at the River. Lance est prête à réinventer la country classique pour finalement nous offrir un album généreux et ingénieux. Voici la chanson titre de cet album Meet Me at the River, paru en 2018. Nous écoutons Don Lance.

Downlands en 2018, Meet Me at the River. Comme dernière chanson de cette émission, voici The Legendary 10 Seconds. C'est un groupe qui a débuté comme un projet solo d'Ian Churchward, alors guitariste des Morrisons et du groupe de musique traditionnelle Phoenix. Les Morrisons ont été invités à l'émission de John Peel sur Radio One en 1987. En 2013, Lord Zarkon a rejoint le projet d'Ian et depuis, divers musiciens et chanteurs invités ont collaboré en studio. Le dernier en date est Jay Brown qui a composé et enregistré le morceau Time Stream. The Legendary 10 Seconds a enregistré de nombreux albums de folk rock anglais salués par la critique qui retrace la guerre des Deux Roses et la vie de Richard III en Angleterre à la fin du XVe siècle. Disponibles sur Amazon et iTunes, ces albums ont permis au groupe de reverser une partie des recettes à une association de lutte contre la scoliose. Les versions CD sont disponibles auprès de la Richard Tree Society au Royaume-Uni. En 2018, le groupe a enregistré l'album « Mère de mort », une commande de la Mortimer History Society pour commémorer son 10e anniversaire. Cet album de chansons, fidèle à la réalité historique, retrace l'histoire de l'importante famille médiévale Mortimer, depuis ses origines normandes avant la bataille d'Hastings jusqu'au XVe siècle. L'album comprend des récits historiques lus par l'acteur John Challis, Boycie dans la série Only Fools and Horses, qui était le mécène de la Mortimer History Society. L'année 2019 a vu la sortie de 4 albums, Devon Roses, History Book Part 1, Instrumental Legend et Thrilling Blunder Stories. En février 2020, l'album History Book Part 2 a été finalisé, suivi de Acoustic Almanac, Amazing Songs et Pageant of Torbay Part 1. Par ailleurs, une nouvelle version du premier album Richard Tree est sortie en format numérique via Circle of Spears Production. Cette nouvelle version inclut des récits fictifs écrits par Sandra East Wilson. 3 albums sont sortis en 2021. Pageant of Torbay Part 2, Semi-Acoustic Almanac et Song About Devon. Plusieurs autres albums ont été publiés entre 2019 et 2023. Nous retrouvons ici The Legendary 10 Seconds en 2022 avec A Horseman Came Riding.

Nous écoutions le groupe de Legendary 10 Seconds en 2022 avec la chanson A Horseman Came Riding. C'est ici que se referme cette émission Rockestra. J'espère que vous avez aimé ce programme diversifié. Je vous souhaite un excellent week-end et une très bonne semaine et vous donne rendez-vous la semaine prochaine pour un nouveau programme Rockestra. D'ici là, portez-vous bien, au revoir et à bientôt. Prenez bien soin de vous.

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sound like heaven, comme si ces sons tombaient du ciel. C'est Marina Kaye et son album Fearless. Fearless que l'on peut traduire par intrépide, tout simplement. Mais qui est donc, me direz-vous, cette jeune artiste qui n'a peur de rien? Elle porte un nom de scène anglais, pourtant elle est française, mais elle chante en anglais. Alors son nom, Marina Kaye. Retenez ce nom, c'est celui d'une très jeune artiste promue déjà à l'âge de 13 ans lauréate du concours La France a un incroyable talent et pour qui les années 2015 et 2016 ont été particulièrement fastes puisqu'elle a engrangé la bagatelle de 6 distinctions dans les concours internationaux. De plus, avec Homeless, la plage titulaire de son album entendu dans un biais parallèle et affiché meilleure chanson de l'année 2015, la jeune auteure, compositrice, interprète a été très remarquée aux prestigieuses victoires de la musique 2016. Née à Marseille d'un père français et d'une mère kabyle algérienne, la jeune Marina Dalmas, son nom d'origine, a grandi dans la commune d'Allauche qu'elle a quittée à l'âge de 15 ans pour s'en aller travailler sur son album à Londres, s'il vous plaît. Dès l'âge de 10 ans, elle postait déjà des vidéos de reprises sur Internet et la jeune fille, bien décidée à faire une carrière internationale, n'a pas lésiné sur les moyens. Fearless, intrépide, Marina l'est dans la réalité. À preuve, l'enregistrement de son album entre Londres, New York et Los Angeles. De plus, la jeune fille s'est fédérée des amitiés également, ainsi celle de Sia, qui lui écrira une chanson, mais aussi celle de la violoniste danseuse Lindsay Stirling, avec qui elle se lie d'amitié. L'anglais est la seule langue utilisée sur l'album. Rien ne permet donc de le classifier dans une quelconque production française. Mais Marina, la française, pourtant, s'en explique en invoquant sa facilité à traduire ses sentiments en anglais, langue plus synthétique, par des mots et des images mentales qui nécessiteraient en français un plus long déroulement analytique pour sa part. Forte du succès majeur de son single « Homeless », entendu dans un biais parallèle donc, Marina Kaye s'est volontairement posée en une sorte d'alternative aux Adele ou Birdie bien connus, ses modèles plus ou moins revendiqués. Dans cette sorte de rivalité, la jeune artiste a tendance à surjouer les émotions, à appuyer certains effets, en particulier dans l'utilisation d'un piano trop pesant parfois. Bref, à se prendre un peu trop au sérieux pour une chanteuse qui a bien d'autres atouts. Ce serait peut-être là la seule faiblesse de l'album. Mais Marina Kaye, c'est d'abord une voix. Une voix souple et profonde qui n'a effectivement rien à envier à celle des meilleures chanteuses pop-rock de son époque. Une voix qui sait captiver et faire naître l'émotion. Comme sur Freeze You Out que vous allez entendre dans quelques instants, composé par Sia qui va clôturer donc ce biais. Ou alors, on peut aussi s'accumuler de l'opulence des arrangements de cordes que vous avez pu découvrir sur ce Sound Like Heaven qui a entamé ce billet avec Lindsay Stirling à la manœuvre, une Lindsay Stirling qui l'a aidé à composer cet album. Et puis de plus, on peut dire que la jeune Marina a deux beaux parrains, comme Pascal Obispo et Florent Pagny, qui s'intéressent précisément fortement à la carrière artistique de cette jeune prodige en l'intégrant dans leur spectacle ou en la produisant en première partie de leur tour de chant. Que manque-t-il à l'album Fearless pour s'approcher de la perfection? Sans doute un petit grain de folie et quelques chansons au tempo plus rapide. Mais sans doute est-ce là faire la fine bouche? En attendant, Marina Kaye, qui continue dans la vie courante à s'exprimer en français, a choisi pour le moment du moins l'anglais comme véhicule de son art, avec sans doute très consciemment le désir ou la volonté d'attirer l'attention et l'admiration des contrées anglo-saxonnes. Saxonne qui constitue de plus un marché non négligeable, il faut l'avouer. Marina Kaye mérite en tout cas son titre de révélation avec le poids qui l'accompagne. Nous allons la retrouver dans ce Freeze You Out, une jolie découverte. En tout cas que cette Marina Kaye, dont on vous rappelle le titre de l'album Fearless, et c'est signé sur le label Capitol de Universal Music.

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1: 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Alors, belle découverte et surtout, bon plongeon dans la bande dessinée qui est toujours un art Equinox tellement attachant. Notre petite goutte de poésie s'intéresse cette semaine à l'œuvre poétique d'un grand poète belge, trop peu connu malheureusement, Marcel Thiry, né en 1897 à Charleroi et décédé en 1977 à l'âge donc de 80 ans. Volontaire de guerre en 1914, Marcel Thiry est conduit par les événements effectués à voyage autour du monde, d'où il rapporte des impressions exotiques. Docteur en droit, il fait une carrière commerciale qui inspire sa poésie. L'argent, les machines, le luxe, tout cela miroite dans son œuvre. Nostalgie des lointains pays entrevus, inquiétude d'un bonheur incertain, sympathie pour l'homme au quotidien, auquel cependant il ne révèle aucune transcendance, telles sont les coordonnées des poèmes de Marcel Thiry, qui fut membre de l'Académie belge de langue et de littérature française jusqu'à sa mort. Il occupait le fauteuil 18 et à sa mort, c'est Georges Tinès qui a repris le flambeau. Ses œuvres sont assez remarquables. On signalera tout particulièrement ce recueil très connu, « Toi qui pâlis » au nom de Vancouver, d'où nous avons extrait les deux poèmes que Annick va vous présenter. « Parce qu'un remorqueur ».
2: Parce qu'un remorqueur brame devant l'écluse, tu pars. Tu es à bord, le soir, tout feu éteint. Tu écoutes, couché sous ton astre incertain, le chant du coq martiniquais dans la cambuse. La berceuse du vent plaintif dans les agrès et le déferlement des vagues sur les traves. Ô entrepôt plein de cœurs d'hommes, ô regret, va à la mer t'a marqué du signe des esclaves. L'appel d'un remorqueur ce soir t'a fait pâlir. Tu n'as plus que l'amour de tes vieilles épreuves. Tu ne passeras plus un pont sans tressaillir. L'odeur de Rotterdam monte de tous les fleuves et le bruit de la mer chante dans tous les bruits. Tu es dans ta maison bourgeoise et tu vieillis.
1: Puisque ce port tranquille.
2: Puisque ce port tranquille ouvre aux mauvais navires sa rade heureuse entre ses plages au soleil, puisque les boucaniers que les mers endurcissent sentent dans leur vieux cœur comme un obscur réveil quand tinte leur jeunesse au clocher de la dune, j'amène l'orgueilleux pavillon du malheur qui frissonnait jadis aux fièvres des lagunes et le vaisseau pensif se résigne au bonheur.

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0: 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Laurent Eymans, bonjour.
1: Bonjour.
0: Alors Laurent Eymans, chaque deuxième week-end du mois d'août, les Namurois ont rendez-vous sur les magnifiques rives plantoises pour 3 jours de fête organisés par les compagnons de Bullet dont vous êtes le grand maître. Vous êtes à notre micro, ça nous fait plaisir parce que vous allez pouvoir détailler dans les grandes lignes, bien évidemment, le programme de ces nuits de Bullet dont on trouvera le détail sur la page Facebook Compagnons de Bullet de la Plante. Alors, Laurent, ces nuits de Bullet, c'est une grosse organisation, 3 jours de fête. Comment la prépare-t-on et quels sont les grands moments de ces joutes? De ces fêtes.
1: Alors voilà, ça c'est l'apothéose, les joutes, j'y reviendrai. Mais donc, c'est vrai que c'est quelque chose qui se prépare bien à l'avance. C'est déjà au mois de mars-avril qu'on fait la demande à la ville pour confirmer les dates, pour la réservation du matériel, pour la sécurité, etc. Mais donc, c'est vraiment maintenant, une semaine avant les festivités, que d'ailleurs, tous les membres du conseil prennent congé pour pouvoir préparer au mieux ces festivités. Alors ces festivités commencent le vendredi, cette année-ci c'est le 7 août, avec donc la soirée concert, c'est un mini-festival qui se fait dans le parc de la Plante. Je crois que
0: très
1: c'est
0: beau parc, hein, magnifique classé d'ailleurs.
1: C'est un cadre magnifique pour ce genre d'événement. Alors c'est la 6e édition, il faut savoir que c'est un petit festival qui amène des artistes qui sont reconnus, que c'est pas des grandes stars, mais qui sont reconnus dans le monde artistique et donc dans un cadre idyllique. Et une autre particularité de ce festival, c'est qu'il est gratuit. Et donc ça devient très très très rare. Et donc au-delà de l'aspect financier, au-delà de l'aspect de la qualité des artistes et au-delà de la qualité de l'environnement, il y a la qualité des spectateurs, des gens qui viennent. Il y a une ambiance.
0: Il y a un esprit bon enfant.
1: Il y a vraiment un esprit bon enfant, il fait toujours bon, il fait toujours bon vivre, une ambiance relax.
0: Il fait toujours bon à la Plante d'ailleurs, c'est souvent ce que vous dites.
1: Fait tout dit bien à la Plante, hein, donc c'est pour ça que vous êtes les bienvenus. Hein. Et ça c'est jusqu'à la fin des joutes nautiques, hein, on a un soleil garanti, et pas trop chaud non plus, juste comme il faut.
0: Juste là, on est à l'ombre, là pour le moment, on a le plan d'eau de la Meuse qui est magnifique, vraiment, voilà, il y a des gens qui nous font signe.
1: C'est le lieutenant. Également présent pour l'organisation donc de ce futur week-end.
0: Ouais, c'est hyper
1: tout
0: sympa.
1: Tout le monde est là sur le terrain.
0: Et donc c'est vendredi à 17h que ça commence jusqu'à
1: exactement.
0: Minuit pratiquement.
1: Oh, on a l'autorisation jusqu'à 1h et donc on en profitera.
0: Ok. Et le samedi, ça y est, c'est le grand tournoi de pétanque.
1: Voilà. Donc on commence à 11h. Il faut s'inscrire sur le site Bullet.

0: .be. Il y a donc le lien pour pouvoir s'y inscrire. Donc c'est le tournoi de pétanque.
1: Qui porte un nom bien particulier d'ailleurs.
0: Touche pas mes boules.
1: Oui.
0: Et donc c'est la 15e édition, je crois. Et donc c'est nous qui avions, donc c'est notre équipe, le conseil, avant d'être dans les compagnons de bulle, qui avions initié cette dynamique. Donc maintenant elle fait partie donc de la confrérie des compagnons de bulle. Et donc 15e édition de ce tournoi de pétanque qui commence donc à 11h dans le cœur du parc de la Plante, également dans les allées. Ensuite, une fois que le tournoi, la finale est jouée, nous passons donc également dans le cœur du parc de la Plante au souper des Lampions. Il y a différents food trucks, des tables, c'est très agréable. Ça fait un
1: et là, c'est toujours le samedi.
0: Toujours le samedi, donc à partir de 19h. Il y a un petit côté vieille France comme ça, avec les Lampions.
1: Alors, je sais que vous mettez toujours à l'honneur les jubilaires. À la Sainte-Sainte, je regarde précisément la salle Sainte-Jeanne d'Arc rue Delaunoy, à la Plante, à 17h, où on célèbre les couples qui ont la chance de vivre des noces d'or, des noces de diamants, peut-être même des noces de platine pour les plus anciens. Bref, c'est une occasion là aussi de montrer la solidarité plantoise.
0: Tout à fait. Au niveau agenda, ça se juxtapose avec le tournoi de pétanque. Donc à 17h30, à la salle Saint-Jeanne d'Arc, en effet, on fête les jubilaires. C'est, normalement, il y a des années, on en a 10. C'est-à-dire, il y en a 3, mais c'est toujours des couples de qualité.
1: Oui.
0: Et donc, entre autres, nous allons fêter un ancien membre du conseil, André Vandelaar.
1: Ah oui.
0: Oui, tout à fait.
1: Qui se dévoue énormément, qui se dévoue encore, à mon avis.
0: Évidemment, c'était le lieutenant donc, de Serge Godefroy pendant plus de 10 ans. Il vient de Champion, mais voulait absolument fêter ses jubilaires avec son épouse ici à la Plante, je le comprends. Et donc, ce sera un plaisir pour nous de le fêter.
1: Dimanche, deux grosses manifestations. D'abord, la brocante qui attire toujours un monde fou. Et d'autre part, les joutes nautiques où il y a plusieurs milliers de personnes qui viennent assister. Alors, à 15h, on le sait traditionnellement, ce sont les 52e joutes nautiques, 52 ans déjà que ça dure. Hein. Et il y a toujours ce combat très fraternel entre les jouteurs Jean-Bois et les jouteurs plantois, bien sûr. Et depuis quelques années, les jouteurs plantois ont rivé le coup à nos amis Jean-Bois. Hein. Donc, et alors, vous avez lancé, il y a 3-4 ans maintenant, je crois, à 12h30, les joutes féminines. Bravo aux filles.
0: Tout à fait. On a voulu être de notre temps, et pas rien que pour ça, parce que il y avait une motivation aussi féminine à participer donc aux joutes nautiques, que ce soit en tant que rameur ou en tant que jouteuse. Et donc, ça fait la 4e édition donc des joutes nautiques féminines, qui ont toujours été remportées par une plantoise.
1: Ah oui,
0: Belinda, mais je suis pas sûr, j'ai entendu qu'elle était blessée cette année, donc je ne suis pas sûr. Elle laissera peut-être la place à une autre.
1: Il faut un renouvellement.
0: Une autre roi des joutes féminines. Et donc,
1: une reine alors.
0: Ah oui, mais je pense qu'on garde le terme roi, mais on peut dire reine, pas de problème. C'est comme les compagnons de Bulet, pour ne pas genrer les choses, on dit une compagnon de Bulet.
1: Vous savez d'où vient le mot compagnon? C'est partager le pain. Cum panis, avec du pain. Ici à la Plante, on partage plutôt le vin.
0: Ah, on partage le vin, on partage le vin avec la vigne, on partage la bière, on partage tout à la Plante.
1: C'est là que vient le mot compagnon, et c'est un très beau nom d'ailleurs pour votre association, Laurent.
0: Donc, les interviewés apprennent des choses, c'est bien.
1: c'est magnifique. Alors, vous voyez donc, il y aura bien sûr les proclamations de tout cela. On sera le dimanche soir. Je pense que tout le monde sera bien fatigué à ce moment-là. Le lundi, dit, c'est plus difficile de remettre tout le monde en route.
0: Alors, à 19h sont célébrés les vainqueurs des joutes nautiques, suivis d'un petit orchestre animation musicale à la salle Saint-Jean d'Arc, et surtout des repas qui sont donc préparés, fignolés par la compagnie des cuisines qui s'appelle les Bullettes, qui renaissent de leurs cendres depuis quelques années maintenant. Et donc, elle propose donc différents plats, trois je pense cette année. Un, il y aura donc les fameuses bullettes oui, avec la sauce.
1: Donc en fait, les bullettes servent des bullettes.
0: Exactement, exactement. Comme ça, on ne se trompe pas.
1: Ce sont des bullettes très savoureuses, d'ailleurs à la houppe.
0: Oui, c'est la sauce bullette qui est vraiment...
1: sauce sans brémeuse.
0: Exactement, qui a été inventée par Paul Delbecq, qui a été le premier responsable de la compagnie des bullettes. Maintenant, c'est Luc Van Den Abel qui a repris le flambeau. Et donc, en effet, c'est une recette typique à la confrérie. Il y a deux autres possibilités, ce sont les bouchées à la reine et donc pêche au thon également.
1: La pêche au thon, voilà.
0: Eh ben, vous êtes les bienvenus, très bien. Il suffit de venir pas trop tard, prendre son ticket puis on mange quand on veut.
1: Mon cher Laurent, si vous n'aviez qu'un mot à dire ou une formule pour convaincre le dernier réticent, et ils sont depuis notre début de notre interview de moins en moins nombreux, évidemment, il faut le dire. Si vous n'aviez qu'un mot à dire pour convaincre le dernier réticent, que diriez-vous?
0: Il fait tout dit bien à la plante pendant les nuits de Bullettes.
1: Eh ben, ça c'est bien causé, hein. Ça c'est bien causé. Eh bien, le programme complet des nuits de Bullettes, mes chers amis, il se trouve sur la page Facebook Compagnons de Bullettes.
0: Ou La Plante 2.0.
1: Ou La Plante 2.0. Et vous trouverez là tout depuis A jusqu'à Z. On vous remercie, Laurent. On rappelle que Laurent Heymann, ce que nous avions à notre micro, est précisément le grand maître des compagnons de Bullettes, de la plante, depuis quelques années, qu'il a amené un souffle nouveau aussi à ces festivités. On vous remercie et toute votre équipe, et vive les compagnons de Bullettes, vive la plante.
0: Merci, merci. Et merci pour votre intérêt également, pour toute notre belle énergie.
1: Avec plaisir, Laurent.
0: Au revoir et à très bientôt.
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1: Il est 13h.
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3: Chanson Chausson, votre rendez-vous hebdomadaire de chansons en français. Michel Jonas est né de parents immigrés hongrois juifs. Son grand-père paternel est cordonnier à Budapest et chante en amateur des opérettes. Son père, Oscar Jonas, né en Hongrie en 1920, est arrivé en France avec ses parents à l'âge de 5 ans. Il est naturalisé français en 1939. Sa mère, Charlotte, née en 1917, arrive en France à l'âge de 16 ans. Son frère, Larosse, médecin, l'ayant fait venir, il se marie le 26 juillet 41 à Drancy. La mère de Michel Jonas et sa sœur échappent de peu à la mort lors de la Shoah qui n'a pas épargné leurs proches. Abraham Weisberg, le grand-père maternel, originaire de Pologne, qui s'est installé en Hongrie en 1911, est resté dans la mémoire familiale au point qu'un spectacle lui sera consacré intitulé « Abraham », retraçant l'histoire de ce Hazan, chantre dans la synagogue, mort pendant la Shoah. Ses parents sont tous les deux coiffeurs, puis son père, joueur amateur de violon, devient représentant de commerce. Ils vivent au Blanc-Mesnil, dans la banlieue de Paris. Michel Jonas quitte l'école dès l'âge de 15 ans et cherche sa voie dans le domaine artistique. Peinture, théâtre et musique l'intéressent, mais c'est finalement une place de pianiste qui lui met le pied à l'étrier. Après des débuts, en 1965, au clavier dans le groupe du rocker marocain Vigon et Les Lemons, il fonde en 1966 le groupe King Set avec son ami Alain Goldstein à la guitare. Deux succès radiophoniques font connaître sa voix et son sens du rythme. Une composition originale, Apesanteur en 1967 et le standard Jezebel en 1968.

Sa carrière solo débute lentement. Fin 68, par un 45 tours édité sous le nom de Michel Kingset, le suivant sous son propre nom en 1970. Chez EMI, le tandem Gabriel Yared-Michel Jonas concocte trois albums aux colorations funky et jazzy pour Françoise Hardy. Nous sommes en 1978, en pleine période disco, et le succès de « J'écoute de la musique soul » attire un public plus jeune.

Le 30 mars 81, le couple Hardy Dutron se marie devant le maire de Monticello en Corse. Tamalou est sur toutes les ondes. Françoise Hardy renoue, certes, avec le succès, mais ses chansons ne la satisfont guère.

Il doit attendre 1974 pour trouver un large public avec deux tubes simultanés. Dites-moi. Et sur la face B du 45 tours, extrait de l'album, se trouve Super Nana. Sa carrière décolle, les chansons s'enchaînent et restent aujourd'hui dans la mémoire collective.

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1: Il enchaîne les succès comme « Je voulais te dire que je t'attends »,« Je veux pas que tu t'en ailles »,« Joueur de blues »,« Lucy »,« La boîte de jazz » et « La fabuleuse histoire de Mr. Swing ».

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1: Il est 14h.
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3: Notre petite goutte de poésie prend cette semaine de la hauteur. C'est à un des chantres des altitudes que nous allons la consacrer. Oscar Venceslas de Lubis Milo. Son nom ne vous dit peut-être pas grand-chose, mais à côté des Saint John Perse et Patrice de la Tour du Pin, par exemple, ce furent vraiment des chantres des altitudes, de la poésie vraiment d'extraordinaire qualité. Il était né, Lubis Milo, en 1877 à Sereia, en Lituanie. Son enfance seigneuriale fut triste, sevrée des affections familiales et orientée déjà vers un rêve d'âge d'or dont sa vie durant, il aura le regret. En 1889, il arrive à Paris, il y fait des études. Et entre 1896 et 1916, il accomplit une série de voyages à travers l'Europe et l'Afrique et il publie ses premiers ouvrages. Directeur de service dans un bureau d'études diplomatiques, puis rédacteur diplomatique à la Conférence de la paix, il devient ministre résident de Lituanie en France et il va remplir cette fonction de 1919 à 1928. Il se retire par la suite à Fontainebleau. Il reçoit la nationalité française en 1930 et il se voue désormais aux études bibliques. Il mourra en 1939. C'est pourquoi Oscar Venceslas de Lubis Milo est français. Ses œuvres poétiques sont importantes, elles comptent dans les sphères poétiques. Le poème des décadences, l'essai de solitude, les éléments, Adramandondini, la confession de Lemuel et d'autres poèmes ajoutés à divers florilèges en font quelqu'un d'estimé et de respecté dans le monde poétique. Nous allons le retrouver dans un extrait des Sept Solitudes, précisément intitulé « Dans un pays d'enfance ».
4: Dans un pays d'enfance retrouvé en larmes, dans une ville de battements de cœurs morts, de battements d'essor, tout un berceur vacarme, de battements d'ailes des oiseaux de la mort, de clapotis d'ailes noires sur l'eau de mort. Dans un passé hors du temps, malade de charme, les chers yeux de deuil de l'amour brûlent encore, d'un doux feu de minéral roux, d'un triste charme, dans un pays d'enfance retrouvé en larmes. Mais le jour pleut sur le vide de tout. Pourquoi m'as-tu souri dans la vieille lumière? Et pourquoi et comment m'avez-vous reconnue, étrange fille, aux archangéliques paupières, aux riantes, bleuies, soupirantes paupières, lierre de nuit d'été sur la lune des pierres? Et pourquoi et comment, n'ayant jamais connu ni mon visage, ni mon deuil, ni la misère des jours, m'as-tu si soudainement reconnue, tiède, musicale, brumeuse, pâle, chère? Pour qui mourir dans la nuit grande de tes paupières? Mais le jour pleut sur le vide de tout. Quels mots, quelle musique, terriblement vieille, frissonnent en moi de ta présence irréelle, sombre colombe des jours loin, tiède, belle, quelle musique en écho dans le sommeil? Sous quel feuillage de solitude très vieille, dans quel silence, quelle mélodie ou quelle voix d'enfant malade, vous retrouvez? Ô belle, ô chaste, ô musique entendue dans le sommeil, mais le jour pleut sur le vide de tout.

Émilie Simon et son album Frankie Knight. Auteur, compositeur, interprète française, multi-instrumentiste et même productrice de musique synthé pop, telle est Émilie Simon. Elle a grandi à Montpellier depuis 1978, année de sa naissance. Elle y a décroché son bac littéraire option musique au lycée Jean Monnet et a étudié au conservatoire régional de la même ville pendant 7 ans. Et puis, poursuivant dans la voie de la recherche musicale où elle est passée maître, elle étudie la musicologie à l'université de Paris-Sorbonne ainsi que l'électronique à l'Institut de recherche et de coordination acoustique et musicale. Et elle possède un diplôme en études approfondies en musique contemporaine, un DEA, ce qui nous prouve que nous ne sommes pas ici en présence d'une artiste ordinaire. On l'aura compris, la recherche de son nouveau, de musicalité nouvelle, sont les carburants de l'univers sonore d'Émilie Simon. C'est en 2008 qu'elle sort son premier album intitulé « Émilie Simon, tout simplement » et récompensé par une victoire de la musique dans la catégorie « Album électronique » l'année suivante, en 2004. Et puis vient la marche de l'empereur. Souvenez-vous, le 10 janvier 2005, Émilie Simon sort un deuxième album qui sera également la bande sonore du film documentaire « La marche de l'empereur ». Magnifique. En 2006, bingo à nouveau, elle remporte une victoire encore dans la catégorie « Bande originale de film », cette fois pour « La marche de l'empereur ». La même année, elle est nommée pour le César de la meilleure musique écrite pour un film. Et en 2006 toujours, le 6 mars, Émilie Simon sort son troisième album. Quelle rapidité, quelle prolixité en 3 ans, 3 albums. Il s'intitule « Végétal ». Cet album orienté vers l'univers végétal joue avec les mots et les sonorités organiques et aquatiques, les textures naturelles, on y sent l'eau, le bois, le feu, la pierre et l'utilisation de différents modes de jeux instrumentaux, notamment du piano préparé et des percussions. Très spécial. Et en 2007, elle obtient à nouveau la victoire de la musique dans la catégorie album de musique électronique Groove Dance de l'année. Oh, que souhaiter de plus ? Émilie Simon sort alors fin 2006 ce Flower Book distribué uniquement aux États-Unis. C'est une compilation de titres tirés de ses 3 premiers albums ainsi que des versions inédites car la petite cartonne aussi aux States. Alors début 2007, elle sort le premier live d'Émilie Simon à l'Olympia, enregistré donc en septembre 2006 à l'Olympia. Et puis, on la sollicite en janvier 2008 pour écrire la bande originale du film « Survivre avec les loups » de Vera Belmont. Et c'est Émilie Simon qui s'y colle à nouveau. Émilie Simon a repris pour Vera divers titres « Au lever du soir »,« Vue d'ici »,« Papillon »,« Chanson de toile » et « In the Lake ». Le 4e album studio d'Émilie Simon, « The Big Machine », est sorti en 2009 en version numérique. Et ce nouvel album a été créé et enregistré à New York, où elle réside actuellement. L'album présente une majorité de titres en anglais dont la sonorité, beaucoup plus orientée pop, n'est pas sans rappeler la chanteuse Kate Bush. Émilie Simon s'est entourée de musiciens et de collaborateurs américains, ce qui lui a permis d'élaborer de nouvelles sonorités. Elle est sans cesse à la recherche du plus, du mieux, du génial, du pas ordinaire. Bref, de l'original. Et bien que son style musical soit le plus souvent comparé à Björk ou à Kate Bush, ses influences musicales vont, outre les 2 premières citées, des Beatles à Joni Mitchell, en passant par Peter Gabriel, The Cure, Nirvana, Massive Attack, The Woods, Small Faces, David Bowie, Lou Reed ou encore Iggy Pop. Et puis arrive le 5e album studio d'Émilie Simon, celui que l'on vous fait entendre au cours de cette semaine, Frankie Knight, composé de 10 morceaux et sorti le 5 décembre 2011. Il s'agit d'un hommage à François Chevalier, son compagnon, ingénieur du son et producteur aussi de ses disques et de sa musique, qui avait réalisé avec elle la bande originale de La Marche de l'Empereur et produit de ce Big Machine. Et drame pour Émilie, ce compagnon, des bons et des moins bons jours, souvent des bons d'ailleurs, vu son succès, décède en Grèce le 23 septembre 2009, suite à des complications pulmonaires dues au virus de la grippe H1N1. Et cet album est comme un hommage.
Et pendant qu'elle façonne cet album, elle reçoit la visite de Stéphane et de David Founkinos, qui, eux, sont à la recherche d'une bande originale pour leur film La Délicatesse, qui développe précisément le même thème du deuil amoureux. Et c'est ainsi que Frankie Knight sera à la fois la bande originale du film La Délicatesse, mais sera aussi un album hommage à l'homme de sa vie qu'elle a tant aimé et qu'il a tant aimé. Alors bienvenue dans l'univers tout en amour et en délicatesse d'Émilie Simon. Vous l'avez entendu précisément dans Bel Amour et la voici dans une autre reconnaissance à l'acte amoureux à l'égard de son bien-aimé. Je t'aime, je t'aime, je t'aime. Mais nous aussi, nous vous renvoyons ces paroles, bien sûr, car on vous aime et nous aimons la musique. Vous aimez la musique, nous sommes faits pour nous entendre. Bonne découverte en compagnie d'Émilie Simon avec ce très bel album, Frankie Knight.

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1: Cyril Mokayesh réinvente l'amour avec ce titre « Toi, mais » celui de son album, c'est précisément l'amour qui s'invente. Le voici donc, le nouveau porte-flambeau d'une chanson rock française, lyrique et exaltée. Il s'appelle Cyril Mokayesh. Si vous nous suivez, vous avez déjà entendu plusieurs extraits au cours des mois derniers de son précédent album « Du rouge et des passions ». Mais il a commencé avec un collectif qui s'appelait tout simplement Mokayesh, dont je vais vous narrer l'histoire dans un instant. À l'origine, Cyril Mokayesh, en effet, souhaitait mettre sur pied un projet solo dans la veine de son idole Léo Ferré. Il en a d'autres d'idoles. Il a bien sûr en tête Alain Bashung, Christophe Miossec, mais celui qu'il admire par-dessus tout, c'est Léo Ferré. Mais Cyril Mokayesh va changer d'avis bientôt. En 2006, après avoir fait la connaissance de quelques musiciens remarquables, ainsi le guitariste Yann Famoutri, le bassiste Alban Seyé et le batteur Éric Lamblois. Et le quatuor se baptise alors tout simplement Mokayesh et il écume les salles françaises. Mais 2 ans plus tard, Mokayesh livre son premier opus éponyme chez AZ Universal Music France. Un disque produit par Jacques Erhardt, le même qui met le pied à l'étrier, d'artistes comme Camille ou encore Bébé Brune et Gérard Manset. C'est vrai que ce disque en solo, Cyril Mokayesh y rêve depuis longtemps. Du rouge et des passions est ainsi né. Et cet essai à la Noire Désir demeure unique et il sert de marche-pied à la carrière solo du chanteur, auteur, compositeur, interprète évidemment, qui explore sur fond de poésie et de rock doux un univers où l'amour tient déjà une grande place. Après ce très prometteur premier album solo du Rouge et des Passions donc en 2011, où Mokayesh se donne aussi des airs de Brel dans ses interprétations, nous le retrouvons avec la sortie en mai 2014 de ce nouvel opus, L'amour qui s'invente. Cyril Mokayesh s'y impose comme une des valeurs sûres de la chanson française. Beaucoup d'audace musicale, une mise en valeur de beaux textes, un engagement et une conviction qui lui font honneur. Cyril Mokayesh se pose en digne héritier donc de Léo Ferré. Cyril Mokayesh est, oui, un nom à retenir, surtout si vous avez envie d'enrichir votre discothèque d'albums qui sauront traverser le temps. Le voici dans une composition très intimiste, la plus tendre de l'album, Le Cèdre au Liban. Vous avez entendu « Toi », maintenant « Le Cèdre au Liban ». Son album s'intitule, rappelons-le, « L'amour qui s'invente ». Il est signé Cyril Mokayesh sur le label Fontana chez Universal Music France.

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Notre petite goutte de poésie s'intéresse cette semaine à l'œuvre de Marcel Thiry, qui fut poète et romancier, auteur d'essais également, et dont la bibliographie est très fournie. Thiry, né à Charleroi le 13 mars 1897, est décédé en 1977 à Vaux, sous Chèvremont, le 5 septembre. C'est un écrivain belge d'expression française et un militant wallon. Le vers célèbre « Toi qui pâlis au nom de Vancouver » donne le titre de son plus célèbre recueil de poèmes. On lui doit également « La mère de la tranquillité »,« Nouvelle du grand possible » et « Non dum iam non ». En 1964, il reçoit le prix quinquennal de littérature pour l'ensemble de sa carrière et il milite jusqu'à sa mort au sein du Rassemblement Wallon, militantisme wallon qui était né dans l'entre-deux-guerres, souvenez-vous, et notamment en réaction à la politique de neutralité soutenue par Léopold III par ses articles dans l'Action Wallonne. Et sa fille, Lise Thiry, est une virologue de réputation mondiale. En hommage à son œuvre, le nom d'une avenue lui a aussi été dédié à Woluwe-Saint-Lambert et à Louvain-la-Neuve. Marcel Thiry a été choisi comme un des 100 Wallons du siècle par l'Institut Jules Destrée. Nous avons extrait de « Toi qui pâlis au nom de Vancouver » le poème suivant intitulé

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0: Donna, c'est son album « Marécageux ». Après 10 ans passés au sein du groupe Les Vivianes, Donnas, alias Philippe Delanoë, s'est lancé en solitaire ou presque pour écumer les ports, les rivages, les lagunes et les lagons. Et ce n'est pas cela qui manque, certes, entre Rennes et Nantes, les villes qui l'ont vu naître ou vivre. À la chanson, Donnas y croit dur comme béton. N'a-t-il d'ailleurs pas sorti en chanteur solo en 2010 Le sens du parpin, c'est tout dire. Mais voici venu le temps des marécageux. On change de milieu, mais pas de crêperie. Et d'ailleurs, sa musique coule comme du lait dans les oreilles des auditeurs. Et quand le lait se met à cailler, c'est le son rock qui l'emporte sur le son folk. Mais entre les deux, son cœur balance. Ce second album vient de tomber dans les bacs avec 7 nouvelles chansons. Toujours fidèle à ses ambiances intimes et métissées, ainsi qu'au texte qu'il cisèle avec le plaisir et le talent du poète, il nous emmène dans le milieu aqueux qu'est le Marais. Dans les Marais, la plage titulaire, eh bien, il nous emmène dans cet univers liquide, si glauque ou mystérieux, mais qui sait se faire aussi refuge pour poètes en mal d'évasion. D'ailleurs, le Marais Poitevin n'est pas loin et l'on sait l'ambiance si particulière qu'il dégage. Alors, tant qu'à se balader dans le Marais, pourquoi ne pas le faire avec une chanson bateau, par exemple, qui recèle les poncifs de ce que l'on entend tous les jours. Quel temps, mon Dieu, quel temps, mon Dieu, quel vent, quelle chance. Mon Dieu, quelle chance et quelle époque, mon Dieu, quelle époque. C'est ma chanson bateau qui vogue sur les flots, loin des caniveaux, chante-t-il, gentil pied de nez, au discours d'une époque par trop formaliste. Cette jolie ballade acoustique ou de folk rock gentiment électrisée figure sur un album extrêmement attachant. Ah, heureux pays que cette terre de Bretagne qui enfante tant de talents domestiques, car ils sont 7 à entourer le chanteur-poète dont un certain Stéphane Ricordel, percussionniste. Le poète de toujours, Donnas alias Philippe Delanoë, le complice et l'ami. En bons enfants du pays, ils ont construit leur maison de musique et de chansons avec simplicité. Oh, ici pas de grand orchestre, mais une équipe de copains qui font du bon, du beau et du chouette boulot avec les moyens du bord. La maison est ouverte. Vous voulez voir, découvrir, entendre? Il suffit d'entrer. Après ma chanson bateau, voici un deuxième extrait, le bal des cocus. Quand le bateau amour tangue et prend l'eau, faut s'accrocher, se tenir au bastingage. Sur le marais, une guinguette, on y donne le bal des cocus. Tiens, entrons, entrez, entrez, soyez les bienvenus ce soir au bal des cocus. Les bienvenus. Bon, c'est pas tout ça, je vous rappelle le titre de l'album, Marécageux, et c'est signé Donnas, un breton qui a du bon.
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Diana Krall nous offre un 15e album et ce titre, I Am a Little Mixed Up, vous donne un parfait échantillonnage que vous trouverez sur ce 15e opus de la belle et séduisante Diana. C'est une toute nouvelle Diana Krall qui orne en fait la pochette de cet album Glad Rag Doll, heureuse poupée du ragtime. La chanceuse blonde, qui s'affiche en tenue légère, se débarrasse de l'image clean qui lui collait à la peau et monte le curseur d'un cran dans l'échelle de la sensualité. Connue pour son jazz soft et crémeux qui l'a hissé en tête des hit parades avec des albums comme The Look of Love et All for You, Madame Costello, et oui, souvenez-vous, elle a épousé le chanteur, interprète et auteur-compositeur Elvis Costello, britannique, de 11 ans son aîné, elle qui est canadienne en fait, eh bien cette Madame Costello opère ici une véritable révolution de palais. En changeant de producteur et de musicien et en choisissant deux collaborateurs réguliers de son mari, T-Bone Burnett aux commandes devant la console et le guitariste Marc Ribot pour un retour aux sources du jazz. Et le premier morceau de l'album, celui que vous entendrez pour clôturer le billet, We Just Can't Say Goodbye, nous ne pourrions pas nous contenter d'un au revoir, donne le ton de l'album porté vers des reprises de standards peu connus des années 1920 à 1960, jouées dans un esprit ragtime plutôt leste. Sans détour, Glad Rag Doll joue de la musique de maison close et Miss Diana tient parfaitement le rôle de poupée glamour doublée d'une redoutable meneuse d'équipe. Ses airs, qu'elle connaît sur le bout des doigts, s'offrent entre ses lèvres une seconde jeunesse aussi bien que « Ain't No Sweet Man » signé Fred Fisher, une bien belle trouvaille que vous entendrez dans un billet parallèle. Aussi bien ce titre donc, I Am a Little Mixed Up, qui a servi à vous mettre l'eau à la bouche juste avant d'en savoir plus sur cet album Glad Rag Doll. Rappelons que ce titre gorgé de soul fut initié par la grande Betty James. Soucieuse d'équilibrer le tableau, la diva a réservé quelques ballades qu'elle interprète plus sensuellement que jamais. Citons le morceau éponyme Glad Rag Doll, mais aussi Early Slows et Let It Rain, qui font coller ainsi le contenu de l'opus avec la friolante pochette de l'album présentant la chanteuse comme une femme fatale des années 20 ou 30. Bref, ce changement de style, fort bienvenu en réalité, donne du piment au parcours de la belle et relance l'intérêt pour des interprétations innovantes aux sources du jazz. Ce disque à l'ancienne, pour ne pas dire rétro, devrait valoir la séduisante, oserait-on dire en l'occurrence pulpeuse, Diana, de nouveaux fans et gagner des parts de marché. On vous rappelle le titre de cette belle interprète, Diana Krall, le titre de l'album Glad Rag Doll, et c'est paru chez Verve de Universal Music Company.

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0: Notre petite goutte de poésie s'intéresse aujourd'hui au poète Louis Aragon, né en 1897 et décédé à Paris en 1982, le 24 décembre très exactement. C'est dire si nous fêterons au cours de cette année, en 2012, le 24 décembre très exactement, le 30e anniversaire du décès de Louis Aragon. Louis Aragon a entrepris des études de médecine et a passé plusieurs mois au front en 1918 pour se lancer ensuite dans l'aventure dadaïste et surréaliste, mouvement tout à fait surprenant du début du XXe siècle. Dès 1927, il donne son adhésion au Parti communiste, dont il restera le leader littéraire aux heures même les plus inhumaines de la révolution de Budapest. Et il est membre du comité central du Parti communiste français pratiquement jusqu'à sa mort. On le retrouve dans un poème extrait des Yeux d'Elsa. Elsa, c'est la poétesse Elsa Triolet, et le poète fait part à travers ses vers de la grande admiration et du magnétisme qu'exerçaient les yeux d'Elsa.
1: Tes yeux sont si profonds qu'en me penchant pour boire, j'ai vu tous les soleils y venir se mirer, s'y jeter à mourir tous les désespérés. Tes yeux sont si profonds que j'y perds la mémoire. À l'ombre des oiseaux, c'est l'océan troublé, puis le beau temps soudain se lève et tes yeux changent. L'été taille la nue au tablier des anges. Le ciel n'est jamais bleu comme il l'est sur les blés. Les vents chassent en vain les chagrins de l'azur. Tes yeux plus clairs que lui lorsqu'une larme y luit. Tes yeux rendent jaloux le ciel d'après la pluie. Le ver n'est jamais si bleu qu'à sa brisure. Tes yeux dans le malheur ouvrent la double brèche par où se reproduit le miracle des rois. Lorsque le cœur battant, ils virent tous les trois le manteau de Marie accroché dans la crèche. Cache-t-il des éclairs dans cette lavande où les insectes défendent leurs amours violentes? Je suis prise au filet des étoiles filantes comme un marin qui meurt en mer en plein mois d'août. Il advint qu'un beau soir, l'univers se brisa sur des récifs que les naufrageurs enflammèrent. Moi, je voyais briser au-dessus de la mer les yeux d'Elsa, les yeux d'Elsa, les yeux d'Elsa.
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Dirt River Radio nous sort un deuxième album, et quel album ! Il s'intitule « Rock is my girlfriend ». Le rock'n'roll, c'est ma copine. Créé en 2007 autour d'une paire de songwriters, guitaristes, vocalistes, Danger Alexander et Ed Brady, Dirt River Radio est un quintet australien basé à Melbourne. Alors si on traduit ça littéralement, c'est la radio de la rivière sale, poussiéreuse si vous voulez. Peut-être est-ce que le titre n'est pas ragoûtant, mais alors leur musique, qu'est-ce qu'elle est belle. Très influencé par des artistes de country américaines tels que Graham Parsons, auquel le groupe a réservé une très plaisante composition A Song for You sur l'album précédent sorti en 2012, Comeback Romance, All is Forgiven, revient romance, tout est oublié, un excellent album au demeurant. Le combo australien n'en oublie pas son amour du rock'n'roll pour des groupes tels que AC/DC, Clutch, The Rolling Stones ou encore The Pogues. La musique de Dirt River Radio provient du cœur et des effluves de bière, des bières éclusées à la bonne franquette en copains, et Dieu sait s'ils savent y faire, nos amis de Dirt River Radio. Ils vous servent un cocktail ici sans fioritures, sec et comme si on était au cœur d'un alcool fort. Cet album recèle de véritables pépites, comme Blackhearted, sous-titré Gin Drinking and Blues, et son chant obsédant, que vous venez d'entendre en exergue à ce biais. Et puis il y a New York City, que vous entendrez bientôt, et son harmonica vibrant, c'est pour la fin de ce biais. Et encore pour un autre, Art Road, que vous entendrez prochainement, certainement, une galette vraiment magnifique, avec en exergue une superbe ballade au texte poignant, Tonight. On ne va pas évidemment se passer de vous la faire passer. Au total, eh bien, 10 titres en tout point excellents qui naviguent entre rockabilly, slow blues, rock old fashion, à l'ancienne si vous voulez, mais avec cette modernité tout de même de son et de ton aux vibrations très actuelles. En deux mots, si vous aimez le blues et ses racines, le rock poussiéreux dépoussiéré et revitalisé, le vrai timbre de la country joué par des musiciens de génie, les Dirt River Radio sont faits pour vous et vous tiendrez là, dans les mains, selon moi, l'album australien de l'année. Rappelons son titre, Rock and Roll is My Girlfriend. Et puis, comme une bonne nouvelle ne vient jamais seule, Dirt River Radio annonce une tournée européenne en septembre et octobre 2013. Qu'on se le dise.

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Elisa Tovati nous fait partager son syndrome de Peter Pan et ce titre qui figure intégralement sur l'album, un titre à succès d'ailleurs, Il nous faut, avec Tom Dice, le chanteur belge. Troisième album déjà pour cette chanteuse actrice que ce syndrome de Peter Pan, c'est le titre de l'album qui pourrait se résumer en une phrase, voir les hommes avec des yeux d'enfant. Elisa Tovati n'a pas encore eu droit à un vrai succès en tant que chanteuse. Il est vrai qu'elle mène plusieurs carrières de front. Chanteuse, comédienne de théâtre et actrice de cinéma. Cette fille n'arrête pas. Avec ce disque très réussi, Elisa pourrait bien changer la donne. Et notamment parce que Tovati a été distinguée par France 2 en méritant le titre d'artiste de l'été. Et ce grâce à ce qui pourrait faire figure de tube estival, la ballade franco-anglaise « Il nous faut » que vous venez d'entendre précisément, qu'elle chante donc en duo avec notre compatriote Tom Dice, celui-là même qui représenta notre pays en 2010 à l'Eurovision, souvenez-vous, et qui obtint avec « My and My Guitar » une fort honorable 6e place. Quant à la plage titulaire et éponyme de l'album, il laisse lui aussi une sensation de nostalgie légère, soutenue par des violons tziganes. Vous pourrez l'apprécier en clôture de ce billet. L'enfance est le fil rouge d'Elisa Tovati pour un disque plus doux et personnel que le précédent « Je ne mâche pas les mots », c'était le titre. Et c'est que la chanteuse est devenue mère. L'une ou l'autre chanson de l'album fait d'ailleurs allusion à cette plénitude. Et dès lors, elle a abandonné le ton « Sex and the City » qui convenait bien à cet album « Je ne mâche pas les mots ». Témoin, ses titres « Barba Papa », « La femme du magicien » ou encore « Ex-princesse », un morceau enlevé sur le thème du prince charmant où les violons tourbillonnent. Car ce disque résolument pop porte la marque des musiques de l'Europe de l'Est, les racines en fait de la mère de l'artiste. Rappelons en effet qu'Elisa Tovati, de son vrai nom Elisa Touati, est née d'un père juif marocain et d'une mère russe polonaise. Ceci dit, Elisa Tovati n'est pas actrice pour rien. Bien des titres racontent des histoires. Les textes coécrits avec Bertrand Soulier sont ciselés et d'excellente facture. La forme ne l'emporte pas sur le fond, comme dans l'entraînant l'ABCD et Ciel gris-gris, deux morceaux qui sont des singles potentiels et que vous entendrez dans un billet parallèle. On retiendra encore le fort joli « La fille dans la glace » et « Post-it » ou « Une vie qui défile en forme de bloc-notes ». Et l'album se referme sur le très joli Sunset Boulevard, un boulevard que de nombreux amateurs sauront arpenter en découvrant cette artiste attachante. Et espérons pour elle que le public sera enfin atteint, pour elle, du syndrome d'Elisa. On vous rappelle le titre de l'album, le syndrome de Peter Pan. Il est signé Elisa Tovati et le label Play On chez Sony Music.

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0: Notre petite goutte de poésie s'intéresse une fois encore à l'univers magnifique de Lucie Spaeth, un univers très poétique, parfois amusant, humoristique, parfois dur et dramatique. Elle a écrit à travers ce recueil Ferveur, dont nous avons extrait le poème de cette petite goutte, une citation de François Mauriac qui disait « Le jour où vous ne brûlerez plus d'amour, d'autres mourront de froid. Le jour où vous ne brûlerez plus d'amour, beaucoup d'autres mourront de froid. » Alors Annick, vous qui avez bien connu Lucie, c'est une parole qui lui va bien.
1: Tout à fait, parce que c'était une femme flamboyante en plus de sa douceur et qui a aimé passionnément dans sa vie.
0: Mmh. Alors on peut se demander ce qui l'a poussé à écrire, parce que la famille dont elle est originaire n'était absolument pas littéraire. Elle n'est pas la fille d'eux, elle n'est pas quelqu'un qui a été poussé par on ne sait quel mentor.
1: Non, non, elle a commencé toute seule, très tôt dans sa vie, elle a commencé à écrire et elle est devenue une vraie écrivaine.
0: Alors, elle a quand même eu un parcours très intéressant. Elle a été présentée à la reine Fabiola, par exemple, en 1967. Mm-hmm. Quand elle est venue habiter la région

0: des Gueuzès, elle fréquentait la Maison de la Poésie. On la retrouve
1: d'ailleurs
0: dans des photos d'elle à la Maison de la Poésie en 1979. Et puis, quand on l'interrogeait sur le fait de ce qui la poussait encore à écrire, elle s'étonnait elle-même parce que le milieu familial n'était pas, ne l'avait pas préparé à la création. Et puis la seule influence qui ait joué, ce fut celle d'une personne proche qui lui disait par cœur des vers de l'Odyssée, de François Villon, de Victor Hugo, d'Apollinaire, de Baudelaire. Et l'enfant Lucie écoutait alors fasciné et persuadé que la poésie était réservée aux grands hommes et aux grandes passions, alors qu'elle-même était un creuset, un ferment de la parole poétique. Est-ce que c'est Lucie Spade, ça ?
1: Ah oui, tout à fait, tout à fait.
0: En fait, lorsqu'elle parlait poésie avec vous, sur quoi insistait-elle ?
1: Sur la légèreté, sur la beauté des fleurs, sur les drames de la vie, sur la foi aussi. Mmh. Elle était très croyante et très confiante.
0: Mmh. Alors, les drames de la vie, c'est Années 40, hein, le poème que vous avez choisi dans ce recueil Ferveur, où elle parle d'une enfance qui a été, comme beaucoup d'enfants de cette époque-là, complètement conditionnée par le bruit des bottes, des canons, des obus, par la peur. Et elle en parle très bien dans ce poème Années 40.
1: Mon enfance bercée du bruit des bottes, bordée de bonds, de bombes. Mon enfance en alerte stridente, mon enfance au silence brusque des V1. Mon enfance aux vitres de papier bleu linceul de la lumière. Mon enfance au pain pourri de bois et son, aux caves cachots. Soupir, soupirail, comme un œil d'épouvante. Mon enfance aux nuages de gravats, aux clochers effondrés, aux chambres crevées, à la poupée éclatée. Mon enfance, ton absence, papa guerrier.

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1: Il est 16h.
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3: 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Bonjour à tous et bienvenue au Talent d'hier et d'aujourd'hui. Alors cette semaine, je vais vous parler d'un chanteur américain qui nous a quittés bien trop tôt, mais qui malgré son court passage sur Terre, nous aura laissé un répertoire de quelques chansons célèbres dans le monde entier. Le chanteur en question s'appelait Bobby Darin. En seconde partie d'émission, un petit flashback dans les années 60 avec une chanteuse éphémère, et oui, Cléo, qui a dû s'effacer de la scène publique pour laisser sa place à son époux Herbert Leonard, pour laisser croire au public féminin que ce chanteur était célibataire. Et bien entendu, au cours de cette émission, nous retrouverons aussi nos talents d'aujourd'hui. Talents d'hier et d'aujourd'hui en compagnie de JCP. Cette semaine, un petit voyage aux États-Unis pour nous retrouver en 1936 à New York avec Walden Robert Cassotto, plus connu sous le nom de Bobby Darin, chanteur, acteur, un des premiers rockers américains, mais qui rapidement du statut de rockers deviendra un véritable crooner. Alors on ne peut pas dire que pour Bobby Darin, de bonnes fées se sont penchées sur son berceau, bien au contraire. Sale époque aux USA, moment de la Grande Dépression, son père décède quelques mois avant sa naissance et puis il ne connaîtra jamais la réalité. Identité de ce géniteur. Le Bronx où il vivait, élevé avec sa sœur et sa grand-mère, n'était certes pas le meilleur endroit pour qu'un gamin puisse s'épanouir, et cerise sur le gâteau, c'est une fois adulte qu'il apprend que sa sœur n'était autre que sa mère, sans compter qu'à l'âge de 8 ans, il est atteint de rhumatisme articulaire aigu, pas du tout gâté le petit Bobby au début de sa vie.

toujours avec Bobby Darin et cette maladie de rhumatisme articulaire aigu qui aura un impact négatif et qui fragilisera son cœur, ce qui le rendait conscient d'une courte vie qui s'offrait à lui, d'où son attirance pour un loisir qui n'affectera pas davantage sa santé, la musique. Là, il développera ses talents de musicien capable de jouer de plusieurs instruments alors qu'il n'était qu'un adolescent. Si sur le plan physique, la nature ne l'avait pas épargné, il n'en était pas de même en ce qui concerne ses facultés intellectuelles, qui fera de lui un brillant étudiant au secondaire, allant même jusqu'à obtenir une bourse pour l'aider à poursuivre ses études. Maintenant, nous allons retrouver un talent d'aujourd'hui avec Guillaume Muller, chanteur malvoyant, qui compense sa cécité par son talent d'auteur-compositeur et d'interprète en combattant des injustices que parfois le destin nous impose.

Bobby Darin, certes brillant étudiant, mais le virus de la musique sera plus fort que la volonté de poursuivre ses études. Alors son rêve à lui, c'était de se produire dans une grande salle à New York. Mais même dans la musique, avant d'être capitaine, il faut d'abord être matelot. Et pour ses débuts, il se produira d'abord dans les petites boîtes à New York avec un groupe. Alors se produire sous le nom de Walter Robert Cassotto, commercialement parlant, c'était pas top, surtout aux États-Unis. C'est alors qu'en 1956, il se choisit ce nom de Bobby Darin. La musique ne nourrit pas toujours son homme, et pour trouver des contrats, il est préférable d'avoir un agent. Ce sera le cas pour Bobby, qui se retrouve chez Decca, maison de disques qui avait dans son catalogue un des plus célèbres rockers du moment, Monsieur Bill Haley, une tête de gondole, si on pourrait dire aujourd'hui, du rock'n'roll. Bill Haley, c'était une vraie machine à cash pour Decca. 1, 2, 3 o'clock, 4 o'clock, rock. 5, 6, 7 o'clock, 8 o'clock, rock. 9, 10, 11 o'clock, 12 o'clock, rock, we're gonna rock.

0: Eh oui, Bill Haley, toute une époque, un des premiers rockers. Alors nous sommes toujours en 1956 chez Decca, comme ailleurs d'ailleurs, le rock and roll n'en était qu'à ses débuts. Et l'agent de Bobby Darin, comme la majorité des agents, raisonne en termes de rentabilité, ce qui contenait Bobby Darin a un répertoire de variété sur les exigences de la maison de disques. Ces conditions ne convenaient pas du tout à Bobby, et une fois libéré de ce contrat, qu'il cloisonnait beaucoup trop dans un répertoire insipide, il se fait engager chez Atlantic Records, où il retrouve une liberté d'expression et de création, notamment en 1958 avec sa chanson Splish Splash, véritable succès, chanson reprise par un grand nombre de rockers.
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0: Alors on retrouve certaines critiques sur cette chanson qui aurait été écrite sur un coin de table. Il est vrai que tant sur le plan écriture que musicalement parlant, on est plutôt au ras des pâquerettes, mais elle avait conquis les auditeurs et il n'est point nécessaire d'être trop intellectuel dans la musique. Il en faut pour tous les goûts et en plus cette chanson était gaie, on peut la chanter sous la douche ou dans son bain. Alors petit point de comparaison avec Henry Salvador, très grand chanteur qui pouvait passer de la chanson de charme avec une voix chaude et envahissante pour se retrouver dans l'humour avec notamment cette chanson à ce qu'on est bien dans son bain. Conclusion. Chaque chanson a son public.
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En 1959, c'est avec Dream Lover que l'on découvre un Bobby Darin crooner, magnifique chanson qui encore aujourd'hui a gardé toute sa fraîcheur. Dream Lover, c'est aussi un rapport financier très important qui va conforter la position du chanteur en lui donnant la liberté de laisser libre cours à son talent. On ne parlait pas de révolution culturelle, mais le marché américain découvrait un nouveau type de consommateur, la génération des teenagers en admiration devant leur idole, phénomène qu'avaient bien compris les maisons de disques qui investissaient au maximum sur ce nouveau marché.

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1: Alors justement, découvrir les nouveaux talents, c'est le cas avec un groupe qui s'appelle Encirquent. C'est un groupe punk rock sky. Alors oui, je reconnais que dans ma programmation, c'est un peu éclectique, mais justement, c'est le but de l'opération. Alors, ce groupe est présenté en tant que groupe rock sky. Le titre qu'ils vont vous interpréter, c'est l'abordage. Mais moi, j'ai toujours eu un problème quant à la classification de ces groupes, car si on prend la déclinaison ou l'arbre généalogique du rock, on se rend compte qu'il y a de nombreuses branches qui en découlent, mais souvent d'ailleurs au cours d'interviews avec des rockers à qui je demandais donc selon eux comment ils se classaient, ils étaient dans la plupart du temps incapables de me donner exactement pour eux quelle classification ils considéraient faire partie dans cet arbre généalogique important. Donc on retrouve Encirquent avec À l'abordage.

Alors, fort de son succès et de sa liberté de choisir son répertoire, Bobby Darin s'investit à fond dans son style crooner, n'hésitant pas à se produire accompagné de big bands, en endossant son costume d'un vrai showman et se produisant dans les cabarets les plus huppés de New York, à l'instar du très célèbre Copacabana. Le succès, c'est comme une pelote de laine, il suffit de tirer dessus pour voir s'enchaîner d'autres succès. Premier album intitulé That's All, à l'intérieur duquel on retrouve un standard déjà interprété par Louis Armstrong, Mac the Knife, Bobby en fait une version swing crooner qui le mettra en tête des listes, aux hit parades et d'obtenir un Grammy Award en tant que disque de l'année.

0: messieurs, si vous voulez bien me suivre, nous allons commencer la visite du musée.
1: Et oui, notre rubrique visite du musée avec une chanson qui date de 1912, dont les auteurs sont Léo Lelièvre et Paul Magnier, reprise par Marie-Paul Bell, ça c'est la version la plus connue, mais qui a été aussi chantée auparavant par Annie Cordy, et exactement en 1953. Vous voyez qu'à l'époque, là je parle de 1912, on savait aussi faire dans la chanson dérision avec plein de sous-entendus. On retrouve donc Annie Cordy avec La Biaiseuse.

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1: Avouez que c'est drôle quand même, Annie Cordy, hein, je suis vieilleuse quand même, 1953. Maintenant, on retrouve donc Bobby Darin avec ses deux casquettes. Il doit se partager entre la chanson et le cinéma, où d'ailleurs on le retrouvera dans un film intitulé La Diablesse en couleur rose, en compagnie de Sophia Loren. Cela ne l'empêchera pas de continuer d'enregistrer, et toujours accompagné de Big Bounce, et surtout d'enregistrer des grands standards, et quelques secondes de cocorico en ce qui concerne nous les Français, puisqu'il va enregistrer en anglais donc La Mère de Charlton, et puis Milord d'Edith Piaf, mais là en français. Il n'hésite pas d'ailleurs à reprendre les plus grands standards chantés par les Ray Charles ou Nat King Cole, et tout ça pour donner un effet d'une patte musicale toute particulière dans la tradition des années 40.

Bobby Darin, sans doute conscient que son passage sur Terre ne sera que de courte durée, ayant pourtant encore 1000 choses à réaliser, il s'intéressera aux bandes originales de films. Il écrira d'ailleurs de nombreux génériques dans ses films dans lesquels on le retrouve. C'est au cours d'un tournage dans un de ses films qu'il rencontrera son épouse, Sandra Dee. Un fils naîtra de cette union. Avide de reconnaissance, Bobby Darin s'investira davantage dans les interprétations plus importantes et sera récompensé du Golden Globe Award en 1962 en qualité de l'acteur le plus prometteur pour son rôle dans Pressure Point. Et on retrouve un talent d'aujourd'hui avec Alain Duvivier qui nous interprète dans La boîte à musique.

passage au Flamingo Hotel à Las Vegas. Alors, comme de nombreux artistes, Bobby Darin se produira dans la ville du jeu où bon nombre de crooners se produiront, comme Frank Sinatra, Sammy Davis Jr., Dean Martin, pour ne citer que les plus célèbres. La vie continuait pour Bobby, mais pas pour longtemps. Début 1970, il enregistre chez Motor Records. 1971, ses problèmes de santé refont surface, l'obligeant à subir une première opération cardiaque afin de mieux contrôler les dysfonctionnements qu'il traîne depuis son enfance. 1972, tout semblait entrer dans l'ordre, au point qu'il animera son propre programme de variété sur la chaîne NBC. Seulement, le destin parfois impitoyable le conduira à l'hôpital pour une seconde opération cardiaque qu'il ne supportera pas, et le 20 décembre 1973, Bobby Darin, comme le diraient les Américains, passed away. Et conformément à ses dernières volontés, son corps sera confié à la science pour la recherche médicale.

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Il arrive parfois que les stars, les étoiles si vous préférez, s'éteignent avant même de briller. Alors pour ce faire, nous restons dans les années 60, plus exactement entre l'année 1966 et 1970, avec une chanteuse qui s'appelait Cléo. Certes, ce n'était pas une très grande chanteuse, cataloguée plutôt dans la rubrique de chanteuse de fantasy, mais à l'époque, nous avions quelques chanteurs et chanteuses avec de petits talents et qui, au fil des années, force de travail, avaient pris du métier et avaient nettement amélioré leur voix. Alors justement, à propos de stars qui meurent avant même de briller, on retrouve un duo québécois, Colmy Poupée, qui nous interprète Rockstar.

pourquoi je souhaitais vous parler de Cléo? Eh bien, tout simplement parce que son histoire n'est pas banale. Cléo, de son vrai nom, Chantal Rousselot, dont son nom de jeune fille, bien entendu, était l'épouse d'Herbert Léonard, elle l'est toujours d'ailleurs, et au départ, Herbert Léonard n'était pas très connu, il avait démarré sa carrière artistique comme guitariste dans un groupe de rock basé dans la région de Reims, ce groupe appelé Les Lionceaux, et qui avait fait quelques apparitions dans une émission de télévision très célèbre à l'époque, Achetant les têtes de bois, dont l'animateur n'était autre qu'Albert Esner, émission télévisée regardée par des millions de téléspectateurs. C'était l'assurance de vendre quelques milliers de disques après cette apparition sur le petit écran.

À partir du moment où Herbert Léonard est devenu célèbre, la présence de son épouse Cléo à ses côtés posait un réel problème. Herbert était devenu une véritable coqueluche auprès de la gente féminine, comme on disait à l'époque, et il était hors de question que pour ce public, Herbert soit marié, il fallait qu'il apparaisse comme un célibataire. Alors gentiment, mais sûrement, la maison de disques a demandé à Cléo de faire profil bas, stoppant d'un coup sa carrière musicale. Maintenant, nous allons écouter donc Herbert Léonard avec une interprétation, un rock, puisque le titre c'était Pas Rock, et il faut savoir quand même que l'ADN d'Herbert Léonard au départ, c'était bien le rock and roll.

La carrière de Cléo ne durera que 4 années, de 1966 à 1970. Alors quelques titres qu'elle enregistrera chez Vogue, notamment « Et moi, et toi, et soi, soit avec un E » et avec comme musicien Jacques Dutronc et Michel Pelé à la batterie, dont on reconnaît l'introduction qui est la même que dans la chanson de Dutronc, « Et moi, et moi ».

Oui, effectivement, on irait du copier-coller avec et moi et moi. Bon, bah écoutez, c'était léger, il fallait pas trop réfléchir, mais bon, ça avait le mérite d'être gai. Alors maintenant, on va retrouver donc pour une dernière fois Cléo avec le titre phare qui à l'époque avait quand même fait, qui avait eu beaucoup de succès pour l'époque, hein. Ça s'intitule Les Fauves.

0: 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Et on arrive déjà à la fin de cette émission. Je vous rappelle que vous étiez en compagnie de JCV au talent d'hier et d'aujourd'hui. Et pour les artistes d'aujourd'hui qui souhaiteraient passer dans nos émissions, vous pouvez nous contacter par le site de SLS Radio à la rubrique Contact. En attendant, je vous souhaite une excellente semaine. Prenez soin de vous et n'oubliez pas, un monde sans musique, c'est une fleur sans parfum. 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
0: Yeah!
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2: Yeah!
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Révérend Père, un texte comme un cri de rage, de colère, d'injustice, le cri d'un enfant meurtri qui ose enfin s'exprimer plus de 60 ans après les faits. Douloureusement, Jean-Marc Turine remonte le fil de sa mémoire et raconte ce qu'il a tant voulu oublier, les agressions sexuelles répétées durant plusieurs années lorsqu'il était jeune garçon par quatre jésuites du très réputé collège Saint-Michel à Bruxelles. Le texte déroule les faits et navigue entre le récit factuel, cru et l'émotion intense. Jean-Marc Turine réussit à garder cet équilibre précaire entre le recul nécessaire à l'écriture et la répugnance des souvenirs évoqués. Écœurement, dégoût, colère, les émotions remontent. Depuis toujours, la force du travail de Jean-Marc Turine réside dans sa capacité à dénoncer sans relâche les horreurs, les injustices, de donner la parole aux sans-voix, aux opprimés de la société. Après 35 ans de travail acharné, de création radiophonique, de livres de résistance, il prend la parole pour lui-même et l'enfant qu'il était. Dénoncer des agressions permet à son enfance meurtrie de trouver les mots de sa blessure. L'importance de ce texte réside dans son honnêteté. Il n'occulte rien, ni la part d'ombre, ni le déni, ni la difficile construction en tant qu'adulte. Au-delà de l'horreur, il éclaire également l'œuvre littéraire d'un homme épris de justice. Son témoignage permet alors de tenter de comprendre ce qui relève de l'indicible, de l'innommable, de l'injustifiable. Lorsque celui-ci se double d'une écriture ayant la qualité de celle de Jean-Marc Turine, le lecteur se laisse happer par ce cri du cœur, véritable claque qui remue et révolte. 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À tous, très belle écoute.

0: Ville et Les Prédicateurs nous emmènent au Bal des Fous. Avec ce titre, La Nuit J'ose, c'est l'extrait que vous venez d'entendre, issu de ce très bel album, intitulé précisément Le Bal des Fous, le cinquième de rang de cet auteur-compositeur-interprète donc Louis Ville, qui pour ce nouvel opus s'est entouré des prédicateurs, que sont ces musiciens François Pierron et Pierre Le Bourgeois, deux excellents manieurs d'instruments au demeurant. Le premier, François Pierron, est contrebassiste, compositeur et arrangeur de Loïc Lantoine, entre autres, et il a contribué aussi au succès d'Olivia Ruiz, La Femme Chocolat. Et le second, Pierre Le Bourgeois, mène aujourd'hui une carrière de violoncelliste, bassiste et arrangeur. Il a joué, lui, avec Néri, Bertrand Blin, Les Enfants des Autres, Daniel Darc, Benabar et Alain Bachung. Et depuis 2002, il écrit avec Nosfell les musiques des spectacles de Philippe de Coufflet. Pour ce qui est de Louis Ville, qui porte ce très bel objet poétique à souhait, l'artiste originaire du département des Vosges, installé dans un petit village de Lorraine situé non loin de Metz, a entamé une carrière solo depuis 1999. Après quelques aventures musicales vécues auprès de plusieurs groupes. Homme de scène, il a jalonné les routes hexagonales et européennes pour plusieurs centaines de concerts. Au fil des années, son charisme exceptionnel a fait chavirer d'émotion un public toujours plus dense qu'il transporte avec humour aux confins de son univers sensible. Et son écriture, c'est être d'une noirceur incandescente, mais aussi d'une séduisante poésie charnelle. Il peint des paysages d'une beauté mélancolique, dans lesquels il promène un monde fantasmagorique, peuplé de tout, peuplé de rien, mais surtout peuplé d'amour. Dans « La nuit j'ose », entendu en exergue de ce billet, Louis Ville nous entraîne dans son exploration onirique. Chevauchant des plaines endormies quand vient la nuit, il aspire à se poser sur d'autres rives qui sauraient le distraire et qui le rendraient fort. La nuit, il peut cacher tous ses sombres trophées, ses amours atrophiés, ses passions sclérosées, comme il dit, pour venir déposer sur les lèvres de la femme rêvée un baiser, une étoile de fièvre, une poussière de rêve. C'est que du rêve, il en faut pour continuer à vivre. C'est ce que notre chanteur-poète nous livre dans l'instant par lequel nous allons clôturer ce billet. L'instant, c'est aussi le dernier titre de l'album « Le bal des fous ». 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C'est sur cette confrontation rêve-réalité d'un homme qui voudrait se voir papillon que nous allons clôturer ce billet, tout en vous rappelant le titre de l'album « Le bal des fous », ses auteurs Louis Ville et Les Prédicateurs, et c'est sur le label Ballandras chez Universal Music France.
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0: Notre petite goutte de poésie s'intéresse cette semaine à l'œuvre de jeunesse d'Annick Giordano, une poétesse contemporaine qui, malheureusement, a brisé sa plume alors qu'elle avait encore tant de choses à écrire, un peu à l'instar d'Arthur Rimbaud. Douée pour l'écriture et la littérature, Annick Giordano, à 18 ans, a posé ses valises loin de son Brabant wallon. Sa terre d'élection, c'est le terroir aride des plaines varoises, pays béni des dieux, certes, mais où la vie est parfois rude, quand le généreux soleil rappelle les bêtes et les gens à un rythme de vie qui épouse le pas lent de mère nature. Le soleil aride inonde les plaines caillouteuses plantées de vignes et d'oliviers. Il plombe aussi l'atmosphère. Mais avec le soir vient le temps du repos et de la fraîcheur. La journée terminée, bergers et paysans se retrouvent à la veillée et se comptent les nouvelles des enfants du pays. Mais Annick Giordano n'en a trop cure. Elle s'écarte du cercle des hableurs varois, sort son carnet à spirale et, inspirée par la nuit qui tombe, se met à compter les étoiles et à laisser courir sur le velin blanc les mots que la nuit lui inspire. Extrait de Clafoutis, Les flûtes de la nuit, Annick Giordano.
1: Les flûtes de la nuit annoncent le silence. Mais la lune rieuse, sans les écouter, dans son balai d'étoiles s'amuse et chante et danse. Le ciel, déshabillé des moutons de nuages dans sa robe de deuil, vexé de tant de joie, éclate de colère en violent orage. Le vent gifle les eaux, se trébuche aux rochers. Il couche les bateaux, s'engouffre dans les grottes, arrache les forêts et branle les clochers. Les étoiles, effrayées, clignotent de terreur. La lune même a pâli et s'est mise en croissant. Et un accent aigu camoufle sa lueur.
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2: 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Laurent Heymans, bonjour.
3: Bonjour.
2: Laurent Heymans, vous êtes le grand maître des compagnons de Bullet de la Plante qui célèbre cette année ses 60 ans d'existence. C'est en effet en 1966 que l'association a été créée, portée par des plantois bontins d'un certain âge déjà et qui faisaient partie à l'époque de l'establishment plantois. Quel était, Laurent, leur objectif à l'époque ?
3: Alors, l'objectif était donc de faire en sorte que le quartier de la Plante, qui est donc dans Namur, ça fait partie de 5000 Namur, garde un esprit de village, que les gens se rencontrent. Il faut savoir que avant la Plante était composée de familles stables qui restaient longtemps donc dans le quartier. Par la suite sont arrivés des ménages, des couples qui avaient l'intention de rester un petit peu et puis de repartir. Donc la rotation était assez élevée. Et pour faire en sorte que la Plante garde cet esprit de village, il manquait une petite étincelle. Et donc c'était justement la raison d'être, la finalité première de la confrérie. Faire en sorte que le quartier de la Plante qui se trouve en ville reste un village.
2: Alors l'association a porté le nom de Bullet. Pourquoi ? Parce que il y a une porte de Bullet qui existait autrefois à hauteur du casino pratiquement et qui ouvrait justement sur un magnifique paysage de vignes qui a disparu aujourd'hui à cause évidemment de l'urbanisation galopante. Est-ce que cette nostalgie de ces vignobles a titillé l'esprit des fondateurs ?
3: Alors en effet, ici on a abordé un objectif de la confrérie, mais rapidement sont arrivés d'autres objectifs, comme le fait de remettre la tradition des joutes nautiques. D'ailleurs, nous allons cette année faire la 52e édition des joutes nautiques qui avait été
2: fameux bail, hein.
3: Oui, tout à fait, qui avait été initiée par donc les scouts
2: marins. Et Roger Pierrard, un grand maître des joutes à l'époque.
3: Tout à fait, tout à fait. Alors d'autres objectifs sont arrivés également et
2: relancer le vignoble peut-être.
3: Voilà. Donc rapidement est arrivée l'idée de relancer le vignoble qui avait été rasé au XVIIe siècle par le roi Louis XIV, si je ne me trompe pas.
2: Tout à fait.
3: Et donc pour des raisons. En fait, il y a 2 explications. Qui reviennent souvent sur la table. La première, c'est le fait que Louis XIV voulait éviter qu'il y ait une trop grande concurrence des vins français. Alors, il les a fait raser. D'autres disent, alors ça se peut que ce soit les deux, disent que pour des raisons de stratégie militaire, Louis XIV

0: c'est surtout un vin blanc que l'on faisait à la plante. Et on faisait du rouge aussi, qui est un petit peu semblable au grand ordinaire bourguignon.
1: Ouais.
0: Ouais, c'est
1: ouais.
0: pas mal.
1: Ouais. Alors, pour ouvrir, faut fermer cette parenthèse au niveau du type de cépage, il faut savoir que nous avons on a trois étages. Hein, et donc, il y avait deux étages qui étaient consacrés au blanc, au Solaris, et un étage au Pinot Noir, donc pour faire du vin rouge. Il faut savoir que maintenant, c'est la cinquième année consécutive que le Pinot Noir souffre des premiers changements climatiques que nous subissons, c'est-à-dire des longues périodes fortement humides et des longues périodes fortement sèches. Et donc, le Pinot Noir ne résiste pas. Nous avons décidé l'an dernier de les arracher et nous avons replanté ce qui fonctionne, c'est-à-dire le Solaris. Et donc, on continue dans la tradition initiale sur du vin blanc.
0: Et pour ceux qui veulent voir le vignoble, il se situe à l'arrière du hall Omnisport, dans ce qu'on appelle le parc de Bullet précisément, avec de magnifiques terrasses d'ailleurs, et le travail, l'opération que vous venez de présenter ou de décrire, Laurent, il se trouve à ras du sol.
1: Tout à fait.
0: De terrasses sont restées identiques et pour le moment c'est en train de bien pousser.
1: Tout à fait.
0: Mais c'est vrai qu'il faut s'adapter au climat. Hein.
1: Tout à fait. Et donc c'est vrai que vous posiez la question, tiens, au niveau des compétences, qu'en est-il ? Ben, c'est vrai que on a une compagnie qui s'appelle la Compagnie de la Vigne, composée plus ou moins de 20 motivés.
0: Avec Alain Fossion.
1: Alain Fossion à la tête.
0: Grand vigneron. Hein.
1: Tout à fait. Et donc, grâce à ces connaissances et aux connaissances d'autres et au fait d'écouter d'autres vignobles aux alentours, eh bien, on arrive à faire un vin correct, fruité. Et nous avons on investit également. On a de l'ambition pour les 2-3 prochaines éditions lorsque les nouveaux pieds produiront donc du vin.
0: On fait des pas commercialisé sur le plan à grande échelle parce que justement le vignoble est relativement réduit et donc vous l'utilisez pour vos festivités, Laurent.
1: Exactement. Pour la, faut compter plus ou moins une bouteille ou un litre par pied. On a 300 pieds dans les étages. On vient d'en planter 300 autres. Donc, ben, vous faites vite le calcul. On sera l'an prochain ou dans 2 ans autour de 500 bouteilles qui sont généralement bues lors de nos festivités. Elles sont mises en vente lors de nos festivités.
0: Et les objectifs de cohésion sociale des compagnons de Bullet sont restés identiques à ce qu'ils étaient au départ, Laurent?
1: Alors, donc ici on a abordé les différents objectifs initiaux donc de la confrérie. Il est clair que nous continuons à maintenir ces objectifs, c'est-à-dire de faire en sorte que le quartier de la Plante garde son identité de village dans une ville qui devient de plus en plus urbaine. C'est d'ailleurs la capitale de la Wallonie. Donc ça, c'est notre premier objectif, c'est l'étincelle, faire en sorte que les gens se rencontrent autour de festivités, d'activités ludiques, agréables, gastronomiques,
0: sportives.
1: Les concerts, tout à fait. Alors l'autre objectif...
0: Et puis vous venez en aide aussi à l'école, je crois.
1: Voilà, l'autre objectif, c'est de faire en sorte que les autres organisations, les ASBL, fonctionnent.
0: Les scouts peut-être aussi.
1: Voilà, c'est pas évident. Par exemple, le basket, au niveau financier, c'est pas évident de avec tous les frais qu'ils ont, la salle...
0: De tenir le coup. Hein.
1: Voilà, les assurances, etc. Donc on les aide. Alors on aide également les scouts, on aide modestement bien sûr l'association de parents de l'école, on participe aux activités donc paroissiales. Voilà, donc ça c'est également notre objectif. Alors on en a un troisième, c'est la salle Saint-Jeanne d'Arc. Hein.
0: Ah oui, venons-y, parce qu'il y a 3 ans vous avez repris la gestion alors.
1: Donc c'était un peu la condition sine qua non de notre entrée dans la confrérie. Donc la confrérie avait besoin d'un souffle nouveau.
0: Oui, d'un lieu peut-être.
1: Voilà, parce qu'on avait des ambitions, on va peut-être y venir par après, mais nos activités et surtout les activités qu'on a lancées nécessitent un point d'ancrage et donc la salle Saint-Jeanne d'Arc est le lieu idéal pour pouvoir organiser pas mal d'activités. Et il faut savoir aussi que la conception de cette salle qui est à la base une salle paroissiale, elle appartient au doyenné de Jean, mais donc pour faire en sorte que la fidélité reste à la disposition du quartier, des gens du quartier, eh bien on a

0: décidé de la reprendre parce qu'elle était gérée auparavant par une ASBL qui a été donc démise de la gestion par un arrêté judiciaire. Et donc pour être certain que cette continuité se fasse, eh bien on l'a reprise et donc elle est à disposition de tout le monde pour lors de nos festivités, mais également si on veut la louer. Donc là il y a aucun souci, on la met en location pour un certain prix, bien sûr, parce que faut savoir que la maintenance et la gestion et l'énergie de la salle est à nos frais, donc ça nécessite un petit peu de finance, et donc c'est la raison pour laquelle on demande une certaine participation
1: lorsqu'on
0: veut,
1: c'est tout à fait
0: en
1: normal.
0: Profiter. Voilà.
1: Alors précisément, vous inscrivez dans la lignée d'un certain nombre de grands maîtres qu'on a connus à la Plante, aux noms prestigieux comme Robert de Grave, Jean-Marie Sevrin, Léon Petit, Serge Godefroy, Georges Ballon-Perrin.
0: Exactement.
1: Et quand vous regardez ces gens-là, l'héritage ne vous a pas fait peur, Laurent?
0: Alors c'est vrai que je suis le sixième grand maître. Je suis donc je me suis d'abord dit que j'allais me mettre au service de la fonction et pas le contraire. C'est vraiment mon premier objectif. Et donc c'est vrai que j'ai quatre enfants, j'ai une mère et un frère qui demandent une assistance vu leur âge et mon frère a la particularité d'être malade. Donc c'est vrai que je me suis quand même posé la question au début, mais tiens, est-ce que je ne m'en lance pas dans quelque chose de chronophage? Mais je crois que le jeu en vaut la chandelle et j'arrive à faire la part des choses et donc on priorise et donc au-delà du temps que cela prend, au-delà du fait, et on y reviendra donc de l'ambition que nous avions lorsque nous avons repris la confrérie. C'est vrai que je me suis posé la question, mais je me suis lancé. Je ne le regrette pas du tout. Ici, c'est mon deuxième mandat. Donc, ça fait 5 ans que je suis grand maître. Je suis reparti ici pour un nouveau mandat qui me permettra également de préparer la succession. Mais non, voilà, ça m'a fait peur, non, mais ça m'a mis la barre haute de voir mes prédécesseurs. C'est une motivation en soi.
1: Et vous êtes bien entouré au niveau de votre conseil d'administration qui propose aussi, vous êtes grand maître, je suppose qu'il y a des appellations un peu officielles comme dans une confrérie. Vous pouvez les détailler en deux mots?
0: Oui, donc le conseil fait donc c'est la base donc de notre fonctionnement. Il y a 10 membres du conseil. Alors en effet, nous avons gardé les appellations d'origine comme le chambellan qui est le secrétaire, comme le lieutenant qui est Guillaume Lafontaine, connu des Plantois pour diverses raisons, d'abord pour la famille, mais également parce que il est roi. Actuellement des chutes nautiques. Nous avons encore d'autres appellations comme le frère des traditions, donc qui est assuré par une autre personne faisant partie d'une famille plantoise qui est Martin Dessy. Et nous avons donc encore d'autres appellations. Donc on est une dizaine de personnes qui prend donc des rôles comme je viens de citer, mais également le maître des fêtes, le maître. Wow, il y a pas mal
1: oui,
0: de missions. Donc,
1: vous êtes un conseil d'administration de 10 personnes et ça, c'est évidemment très dynamique. Il ne faut pas être trop nombreux non plus quand on gère, mais vous avez besoin de beaucoup de bénévoles pour, entre autres, les nuits de Bulles qui sont toujours programmées le deuxième week-end du mois d'août.
0: Tout à fait. Donc ici, en l'occurrence, ce sera le 8, le 7, le 8 et le 9 août. Et donc, en effet, le conseil composé, comme je l'ai dit, de 10 membres, c'est le cœur de la confrérie. C'est l'énergie, on va dire. Hein. Mais à côté de ça, il y a tous les compagnons de Bulles. Nous sommes plus ou moins 200. Et donc, ces gens-là son compagnon et tout le monde, toute personne plantoise, même extérieure, motivée à rejoindre la confrérie, sont les bienvenus. Il suffit de me contacter pour ça ou d'aller sur le site www.bullet.be. Il y a possibilité de faire un message. La confrérie est ouverte. Et donc, quand on est compagnon, en général, on participe aux activités et on donne un coup de main. D'ailleurs, à chaque festivité que l'on fait, on lance un petit tableau Excel et les gens peuvent s'y insérer pour donner un coup de main de façon bénévole.
1: Et pour terminer, j'ai envie de vous demander, Laurent, de compléter la phrase suivante. Je suis Laurent Heymans, président, non pas ouais, président d'une certaine façon, mais oui, grand maître, oui, président aussi des Compagnons de Bullet, de l'Association des Compagnons de Bullet. Et je suis un grand maître, et puis vous complétez.
0: Heureux, encore motivé, et avec beaucoup d'espérance pour le futur.
1: Laurent Heymans, merci beaucoup. On vous retrouve dans une autre interview pour précisément détailler les festivités de Bullet de cette année. Un grand merci et bon succès.
0: Avec plaisir, merci.
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1: Salut à tous et plus particulièrement à tous ces artistes confinés dans leur art privé de concert, de leur gagne-pain, si maigre soit-il pour certains, mais en dehors de l'aspect financier, leur art c'est aussi leur oxygène de vie et aujourd'hui ils en manquent cruellement. Alors à cet effet, je sais que certains de ces artistes organisent des concerts en live sur les réseaux sociaux, alors je vous engage à les encourager justement et en allant visionner leurs concerts, quelques lacs leur fera vraiment chaud au cœur.
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1: Là, on va retrouver la deuxième partie de l'interview que m'avait accordé donc Bruno Blum, donc le traducteur du livre « Et le diable a surgi ». Bruno Blum, musicologue, c'est un rocker, auteur, écrivain, multiple talent. Donc, je vous propose de retrouver cette seconde partie.

0: Donc, on a des artistes qui chantent le rock'n'roll. Depuis au moins les années 30, on retrouve cette expression. Dans le jazz, dans le blues. Il y a une série de coffrets qui s'appelle Rock'n'Roll chez Frémo Associés, où ils ont repris un peu tous les trucs qui étaient aux racines du rock'n'roll dans le désordre, on va dire. Bon, alors, mais d'un point de vue musical, pour parler strictement musique, alors déjà, on sait d'où vient le nom. Donc, le nom rock'n'roll, c'était utilisé dans la musique noire. Il y a des blancs qui l'ont fait aussi, mais enfin, c'était quand même un truc très, très connoté noir. Donc, il y a ce côté blues avec les émotions, les accords très simples. Il y a ce mot rock'n'roll qui signifiait aussi une danse, donc une danse osée, une danse libre. Et danser librement, c'était pas évident, parce qu'à l'époque, les danses étaient vachement guindées. Et il y avait des gens qui dansaient librement, qui emballaient une nana, qui la chopaient par la hanche, qui se mettaient à danser avec elle, etc. C'était un truc très noir qu'on faisait dans les juke joints, dans les bistrots des ghettos noirs.
1: Ouais, dans les ghettos.
0: Mais essentiellement, le rock était donc une série d'accords, de trois accords. Mais qui jouait ces accords? Il y avait bien sûr des types dans le Mississippi qui jouaient ça tout seul dans des plantations ou dans des bistrots. Mais il y avait surtout, il a commencé, et là on est véritablement dans ce qu'on peut appeler le rock, des orchestres qui jouaient ça avec une batterie, une basse, une guitare et un chanteur.
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0: ces musiciens-là étaient quoi? C'était des musiciens de jazz. C'était des musiciens de jazz qui jouaient des chansons simples, c'est-à-dire des blues accélérés. Ce qui était... Alors, le problème dans le jazz, c'est qu'il faut connaître les morceaux, parce qu'il y a plein d'accords compliqués.
1: Il y a beaucoup plus d'accords, oui.
0: C'est plus sophistiqué harmoniquement. C'est bon, donc il faut connaître les standards, ce qu'on appelle les standards du jazz. Les jazzmen jouent toujours un peu les mêmes morceaux, et puis chacun fait son solo et interprète ça à sa manière. Bon, et quand ces musiciens-là enregistraient des disques, parce qu'ils accompagnaient des artistes, on leur demandait de jouer des blues, c'est-à-dire des chansons très simples. Et pour ça, il n'y a pas besoin de connaître la chanson. C'est un blues, bon d'accord. Ah oui, il y a un petit, le troisième accord change ou le deuxième accord change un peu. Il faut faire un ré au lieu d'un la. Bon. Donc en deux secondes, on pouvait jouer ça. Donc n'importe qui pouvait jouer ça. C'était une musique que tout le monde connaissait dans tous les États-Unis. Donc n'importe qui pouvait arriver et envoyer un solo de guitare, un solo de sax, c'était possible. Et le rock, c'est ça. C'est-à-dire du rock, du blues accéléré, avec des artistes qui improvisent un peu, et puis c'est des chansons, quoi. Et c'est donc bien différent du jazz, qui est plus sophistiqué, qui est plus compliqué, et qui favorise l'improvisation, alors que le rock, il y en a, mais c'est quand même l'excitation qui est transmise par cette musique-là qui passe. Et ça, ça a commencé à exister dès les années 40. Ouais. C'est apparu pendant la guerre, et on peut vraiment dire que le rock... Alors moi, j'avais commencé mon coffret par un morceau de ces groupes qu'on appelait à l'époque du jump blues, c'est-à-dire du blues accéléré, du jump blues, c'est-à-dire du blues, sauter, on saute, on saute en l'air, ce qui dit tout. Et il y a le groupe de Jay McShann, qui était un grand artiste de la Nouvelle-Orléans, qui jouait du blues accéléré comme ça, avec des cuivres, c'est un grand orchestre, et dedans, il y a Charlie Parker qui fait un de ses premiers solos enregistrés, qui est magnifique, pour montrer que quand même, il y a un très fort lien avec le jazz, puisque c'était des groupes de jazz qui jouaient ça à l'origine, le rock.
1: Memphis Slim, Harlem Bound.

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1: Et on retrouve Bruno Blum, l'invité de la semaine, à Rock'n'Roll Roots.
2: Mais on peut dire, en fait, hein, je crois qu'on ne se trompe pas, pour dire que s'il n'y avait pas eu les Afro-Américains, le rock n'existerait pas.
3: Ah ben évidemment, oui.
2: Hein, oui, oui. Et moi, je me souviens de faire un parallèle entre Little Richard, qui, bah, notamment avec Tutti Frutti, qui a été ensuite, parce que bon, tu sais mieux que moi que les blancs américains n'allaient pas voir les spectacles d'afro-américains et qu'il fallait absolument mettre des chanteurs blancs pour chanter, dont les chansons notamment de Little Richard. Et si on prend Tutti Frutti entre Pat Boone et Little Richard, il n'y a pas de comparaison.
3: Oui, mais là, on est déjà beaucoup plus tard.
2: On est beaucoup plus tard, on est beaucoup plus tard, c'est vrai.
3: Ce que j'essaye de dire, c'est qu'il y a eu... Alors, on parle toujours du rock qui serait né avec Elvis Presley, Chuck Berry, etc. Mais ça, c'est le milieu des années 50.
2: Oui.
3: Moi, ce que je viens de dire là, c'est que le rock entièrement formé, c'est-à-dire avec des groupes de jump blues qui jouent avec une basse, une batterie, etc., des solos, des chanteurs, des histoires de sexe, des histoires de rock'n'roll, donc,
2: oui.
3: Hein, c'est apparu, la mode a commencé en 1949.
2: Ouais, ouais, ouais.

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1: Alors, la musicologie, c'est mon boulot. C'est-à-dire que j'écris des livres.
2: Oui.
1: Je fais des coffrets de type un peu universitaire, un peu pour essayer de laisser une trace de ces cultures un peu oubliées. J'en fais des coffrets qui résument le sujet, etc. Et c'est avec ça que je gagne ma vie. Bon. Mmh. Et c'est très intéressant, il n'y a pas de problème. Je préfère faire ça que de bosser à la poste. Mmh. Quoique, il y a des jours, j'aimerais bien bosser à la poste parce que j'aurais peut-être une retraite ou j'aurais peut-être quelque chose.
2: Ouais.
1: J'aurais des vacances, disons. Mais bon, donc c'est mon boulot. Et moi, je suis très content de faire ça, de traduire des bouquins, de faire toutes ces choses-là, d'en écrire. Bon, c'est bien. Mais moi, ma véritable passion, c'est la musique. Mmh. Et je suis musicien depuis mon adolescence. Mmh. J'ai publié une dizaine d'albums, j'ai produit des disques, j'en ai produit 7 de Gainsbourg, de remixage de Gainsbourg. J'ai enregistré avec les musiciens de Bob Marley, j'ai enregistré en Afrique, dans plusieurs pays. J'ai fait plein de choses en tant que chanteur et guitariste.
2: D'ailleurs, j'ai écouté, effectivement, on sent que tu as subi beaucoup d'influence quand même dans tes interprétations. Hein.
1: Oui, alors on dit souvent que ça ressemble un peu à Gainsbourg ce que je fais. Et c'est vrai que c'est une influence sur moi, forcément. J'ai travaillé beaucoup sur ses albums.
2: Ouais.
1: Je suis un fan, mais pas seulement. Et ma manière de chanter... est une inspiration que j'ai toujours eue et qui colle à ma personnalité et qui, enfin, c'est mon style, disons. Mmh. Et il est pas venu simplement de Gainsbourg. Les gens qui ont une... Moi, je chante de la soul. J'ai chanté de la soul pendant des années dans des tas de groupes de reprises, dans des bars, tout ce qu'on veut.
2: Bruno Blum, Lola est allée là.

0: si je me trompe, moi j'ai senti les influences de Bo Diddley, la façon de jouer un peu, et puis là, quand tu chantes en anglais, on sent l'influence de Bob Dylan quand même un peu.
1: Alors oui, j'adore chanter Bob Dylan. D'ailleurs, il m'est beaucoup arrivé de chanter des chansons de lui.
0: Oui.
1: Bo Diddley était un ami, j'ai bien connu, j'ai joué avec lui, j'ai fait Casino de Paris avec lui à la guitare.
0: Oui.
1: Et oui, oui, il m'a beaucoup influencé, c'est vrai. Et ouais, j'adore Bo Diddley, c'est un de mes artistes préférés.
0: Ouais, mais c'est marrant, ça s'entend. Hein. Je ne savais pas que tu avais joué avec lui, mais tu vois, bon, il y a sur un titre notamment, et puis il y en a, là en anglais, là, on sent l'influence de Dylan par contre. Hein.
2: Bruno Blum, I hear my train coming.
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2: Moi, je viens de toutes ces influences, du jazz, du rock, du reggae, de tout ce qu'on veut, parce que je suis plongé dedans, je baigne là-dedans. Et mon intention, c'est d'abord de chanter dans ma langue, parce que je suis bilingue, je suis interprète, il m'est arrivé de donner des cours d'anglais, il m'est arrivé de donner des cours de guitare aussi d'ailleurs. Et je pense que ce que m'ont appris, par exemple, les Jamaïcains, c'était que, en fait, qu'est-ce qu'ils font avec le reggae? Ils valorisent leur culture. C'est-à-dire qu'ils disent, ben voilà, on est Jamaïcain, on n'est pas plus con que les autres, et on est capable d'assumer notre passé, qui est très lourd, puisque c'est un peuple qui vient de l'esclavage. Moi, j'ai beaucoup travaillé en Jamaïque, j'ai enregistré plein de trucs en Jamaïque, et ils m'ont dit un jour, ben, pourquoi tu nous chantes en anglais? Fais-nous tes trucs dans ta langue. Oui, mais vous n'allez pas comprendre, mais c'est pas grave, on s'en fout, on veut écouter ce que toi tu fais dans ta musique, dans ta langue.
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4: Ça vient de sortir, c'est tout frais, c'est Christopher Buck avec un nouvel album qui s'intitule The Beautiful World. La chanson que nous allons écouter du même titre, Beautiful World, et bien évidemment tout ça, ça se passe sur Rock and Roll Roots.
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0: Et vous êtes toujours en compagnie de JCV avec Rock'n'Roll Rose et on retrouve Bruno Blum.
1: Je trouve que le vocabulaire anglais a envahi la langue française, que ça se perd beaucoup. Il y a même carrément des écoles qui n'enseignent plus qu'en anglais en France. Enfin, on marche sur la tête, quoi. Mmh. La culture française, c'est quelque chose d'important. Il y a énormément de grands auteurs, il y a énormément de choses intéressantes dans la culture française sur tous les plans artistiques, politiques, tout ce qu'on veut, et balancer ça avec l'eau du bain, je trouve ça regrettable. Donc moi, quand je vivais en Angleterre, un jour, j'ai entendu Jacques Dutronc. J'ai acheté un disque de Jacques Dutronc et je me suis dit, bah voilà, ça c'est moi. Je suis en Angleterre, je parle parfaitement anglais, mais en fait, ma culture, c'est Jacques Dutronc, c'est Gainsbourg, c'est Claude Nougaro, c'est Charles Trenet, c'est Georges Brassens, c'est Barbara, c'est des gens comme ça, c'est Alain Bachung, et donc je vais me retrouver en étant moi-même, c'est-à-dire en écrivant des chansons en français. Comme je suis écrivain, comme j'ai un côté littéraire que je passe ma vie à écrire, j'écris des chansons qui sont donc assez littéraires.
2: C'est rien.

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1: Et le résultat, ça donne, entre guillemets, une œuvre de 10 albums où je fais une reprise par album. Mmh. Alors j'ai repris un morceau de Brassens, j'ai repris un morceau de Gainsbourg, j'ai repris un morceau de Led Zeppelin, j'ai repris, bon, qui est en anglais, donc sur Rock'n'Roll Deluxe. Et je fais ça avec des musiciens congolais, nigérians, érythréens, yéménites, américains, mmh, anglais, etc. Mais c'est toujours en français.
2: Bruno Blum, Zazie et le Zazie.
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1: Bruno Blum.
2: J'ai publié une vingtaine de livres. Donc, à chaque livre, il y a une raison différente.
1: Il y a toujours une motivation quelque part, au départ.
2: À chaque fois, c'est une histoire différente. Par exemple, le dernier livre que j'ai publié, c'est la biographie de Robert Johnson et Le diable a surgi.
1: Oui, d'accord.
2: Les éditions du Castor Astral m'ont dit on a besoin d'un bon traducteur pour ça, parce que c'est un super bouquin, c'est un livre qui marche, qui rafle tous les prix aux États-Unis. On veut un mec béton, est-ce que tu veux le faire ? Moi, Robert Johnson, j'adore. J'ai appris sa technique de guitare en plus. On peut l'entendre sur un morceau à moi qui s'appelle Le Blues du Trésor.
1: J'ai écouté. le Blues du Trésor, il faut écouter parce que non, les gens, on peut croire que tu as trouvé un trésor, non, mais c'est le trésor qui te dépouille.
2: Voilà, c'est le trésor public.
1: Oui, voilà.
2: Le trésor public a pris tout mon fric.
1: Voilà,
2: c'est ça.
1: Voilà, c'est ça. Non, mais c'est bien. Moi, j'aime bien quand on joue là, parce qu'on voit le trésor, on s'imagine quelque chose de totalement différent. Et quand on écoute, non, on est surpris. Mais
2: la technique de Robert Johnson, je l'ai bossée et on peut l'entendre sur le Blues du Trésor.

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1: Et vous êtes toujours en compagnie de JCV avec Rock and Roll Roots. Alors, même si je ne suis pas musicologue, l'interview qu'a bien voulu m'accorder Bruno Blum m'a conforté dans quelques chroniques que j'avais déjà réalisées où je constatais que le rock était bien né avant les années 50. Alors, il faudra attendre l'année 1951 pour que le disque jockey Alan Freed déclare officiellement, si je puis dire, en présentant quelques interprètes afro-américains, que la musique qu'ils interprétaient était du rock and roll. Et à cet effet, Bruno Blum a réuni une compilation d'artistes afro-américains regroupant des enregistrements de 1942 à 1955. Le titre de cette compilation, Race Record, Black Rock Music Forbidden US Radio, donc la musique noire interdite sur les radios américaines, compilation que je vous recommande et que vous pouvez vous procurer chez Frémo Associés. Pour illustrer donc mes propos, on retrouve un enregistrement de 1942 de Jack McShannon et son orchestre qui nous interprète Jam the Blues. Welcome to the Rock and Roll.

Alors on reste toujours donc la période donc 1942 à 1955, toujours extrait donc de Race Record, et là on va retrouver un titre interprété donc par Jim Wince and Bo Vallivance, et le titre de la chanson c'est Rock Woogie.

0: Bien, vous êtes toujours en compagnie de JCV avec Rock'n'Roll Roots et vous savez, j'adore les contrastes de passer du 20e au 21e siècle. Donc, je retourne vers le futur avec un groupe qui s'appelle Bye Bye Teresa et qui vient de sortir leur premier album qui s'intitule Second Souffle. C'est plutôt de la musique punk et le titre que nous allons écouter, c'est Mauvais Poil.
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reste toujours donc au chapitre des nouveautés et on va retrouver Charlie Lee Couture qui vient de sortir un nouvel album qui s'intitule Trésor caché, perles rares. Et effectivement, on retrouve quelques perles rares et trésors cachés au sein de cet album. Et on va écouter une chanson qui s'intitule N'est trop loin. Je l'avais d'ailleurs programmée il y a quelques temps, mais elle m'a tellement tapé dans l'oreille, et pas dans l'œil, hein, puisqu'on écoute avec les oreilles et pas avec les yeux, que je voulais absolument la reprogrammer. Et donc, rien ne vous empêche de l'écouter plusieurs fois, mais pour ça, il faut acheter l'album. Donc, on écoute

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Et oui, malheureusement, on arrive déjà à la fin de cette émission. Je vous rappelle que vous étiez en compagnie de JCV avec Rock'n'Roll Rules. L'invité de la semaine, c'était Bruno Blum. Si vous souhaitez me contacter, j'ai une adresse email, rock'n'rollrules@orange.fr et tout en minuscules. Nous avons également un site web www.musicfranco.net, musique musicfranco.net, une rubrique contact. Et j'ai également une page Facebook, Jean-Claude Vasseur. Des Jean-Claude Vasseur, il y en a beaucoup, mais à la finale, vous allez finir par me trouver. En ce qui nous concerne, on se retrouve semaine prochaine, même heure, même endroit. En attendant, portez-vous bien et surtout, n'oubliez pas.

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